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Éphéméride du 10 septembre 1977. On vient d'écouter donc le Weinshorter et son Weather Report, enregistré live au Rainbow de Londres pour le thème Tin Town. Alors les Anglais auraient souhaité, je pense, et c'est pas précisé, que ce soit des musiciens anglais qui accompagnent Weinshorter. Il m'étonnerait fort que Weinshorter ait accepté la présence de musiciens anglais et qu'il ait préféré la composition de son groupe du Weather Report. Mais enfin, là, rien n'est moins sûr. Le 10 septembre 1977, eh bien, c'est une... Comment pourrais-je exprimer cela ? On va en faire plutôt l'historique. Tout condamné à mort aura la tête tranchée. C'est par cette formule lapidaire que l'article 12 du Code pénal, datant de 1810, résume les modalités d'exécution de la peine capitale en France. Pourtant, l'usage de la guillotine se modifie au cours du 19e et 20e siècle, passant d'une cérémonie publique à un rituel pénitentiaire réservé à quelques observateurs triés sur le volet. Ce 10 septembre 1977, la juge d'instruction Monique Mabelli va assister sans le savoir à ce qui sera la dernière exécution capitale en France, la décapitation d'Amida Djandoubi à la prison des Baumettes à Marseille. Quelques heures après l'exécution, eh bien elle ne peut s'empêcher de coucher ses impressions sur quelques feuilles manuscrites qui seront, elles, conservées à l'École nationale de la magistrature de Bordeaux. Éphéméride du 10 septembre 1919. Le traité de Saint-Germain-en-Laye est signé au château de Saint-Germain, donc en Laye. Il établit la paix entre les Alliés et l'Autriche. Ce même jour, W.C. Handy and Andy's Memphis Blue Band, composé de Johnny Dunn Cornet, George Williams Trombone, Robert Young, James Osborne Clarinette et Alto, Paul Wire, Edward Wire, Jim Turner Violon, Bobby Lee Piano, Ike Hatch Banjo, George Higgins Guitare, Seymour à la batterie, pour le thème Yellow Dog Blues.

Éphéméride du 10 septembre 2002. Adhésion de la Suisse à l'ONU, et bien sûr c'est soumis au vote. L'initiative est acceptée par une courte majorité et par 54,6 des suffrages exprimés. La demande d'adhésion de la Suisse à l'ONU est acceptée par l'Assemblée générale, donc le 11 septembre 2002, le pays devenant ainsi le 190e État membre de l'organisation. Ce même jour, en Italie, Cécile Taylor, avec des musiciens italiens, rassemblés autour de l'Italian Instabile Orchestra. Alors, que vous dire, qu'ils sont une palanquée, à la fois musiciens et vocalistes, et va être ici donc enregistrée une longue suite qui a pour nom The Owner of the Riverbank. On écoutera donc la partie numéro 7.

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4: Aujourd'hui, j'aimerais partager avec vous ma toute première rencontre avec une autrice illustratrice. Pour la première fois en 15 ans de librairie, j'ai animé moi-même une rencontre devant un parterre de professionnels. Bibliothécaires, auxiliaires de puériculture, libraires, parents. C'était assez impressionnant. J'avais déjà fait ça, mais pendant le Covid, sur mon canapé, derrière mon écran, donc vachement moins stressant quand même. En plus, vous savez, vous êtes en demi-jama. Un habit professionnel en haut, bien coiffé, et un pantalon en pilou-pilou en bas, ni vu ni connu, tout de suite, ça détend. Mais là non, des vrais gens devant moi, et une artiste juste à côté de moi. Et quelle artiste! Elle est lauréate du prix Festipetit pour son livre 4 œufs, Madame Françoise de Guibert. Heureusement, elle est très sympa et passionnée par son travail, donc c'était assez facile de parler avec elle. Et je crois que tout s'est bien passé. Tout ça pour vous parler d'un de ses livres qui l'a fait passer d'autrice à autrice et illustratrice et pour lequel j'ai eu un gros coup de cœur. Un jour, avec sa fille, elle rigolait en créant des personnages avec de la nourriture, genre une super cacahuète. Une cacahuète dans sa cosse à qui elles ont mis une cape et dessiné des yeux. Et elle a tellement aimé qu'elle s'est dit « ça serait drôle d'en faire un livre ». Au début, elle voulait faire des photos de vrais aliments, mais elle n'est pas photographe. Et le rendu ne lui a pas plu du tout, donc elle s'est dit « pourquoi ne pas illustrer moi-même ?» Et paf, elle est devenue l'illustratrice de son propre livre. Bon, évidemment, comme ça, ça fait rêver, mais il faut quand même du talent. D'ailleurs, elle dessine depuis qu'elle est enfant. Moi, par exemple, ça ne m'arrivera pas. Je suis toujours au stade des bonhommes bâtons, et dès que j'ai un feutre dans la main, j'en mets plus sur moi que sur la feuille. Une vraie catastrophe. Mais passons. Quand elle a raconté cette anecdote, j'ai voulu lire l'histoire de cette super cahuète moi aussi. Et voici donc le super livre « Les dieux du stand, 30 fruits et légumes en compétition » de Françoise de Guibert chez Petit Glénat. C'est pas du tout une histoire d'arachide super-héros, non. Faites plutôt connaissance avec des fruits et des légumes athlètes hauts en couleur. Découvrez l'haltérolitchi, le lancer de petits pois, le saut à l'asperge, le citron pauline, la courge à pied ou la courge d'orientation. Il s'avère que les fruits et légumes sont d'incroyables sportifs, de vrais champignons olympiques. Un livre simple, un fruit ou un légume dessiné au crayon de couleur, en action, et le nom de son sport. C'est terriblement drôle, avec un petit côté blague de papa, et ça pousse à développer son imagination pour essayer de faire la même chose. Moi, par exemple, j'adore l'ananastation. Franchement, c'est tout ce que j'ai réussi à faire, c'est super dur. Je vous laisse réfléchir de votre côté et surtout découvrir ce super livre et tous les autres de cette super artiste, Françoise de Guibert. Je voulais finir sur un jeu de mots, mais je n'ai rien trouvé, donc je vous dis simplement à la semaine prochaine, les salmômes. Et n'oubliez pas de manger au moins 5 fruits et légumes par jour.
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2: Jean-Philippe Martin, bonjour.
3: Et vous, bonjour, pardon.
2: Voilà, c'est pas
3: bonjour,
2: grave.
3: Vous êtes... Bonjour à Divergence FM.
2: Voilà, on est sur la Divergence et on vient vers vous pour parler. En fait, vous représentez souvent la Carmagnole chez nous, mais là, on vient surtout pour que vous nous parliez du Salon des Livres et des Arts de Figueroles. Alors, ça va se tenir le dimanche 13 septembre prochain, hein, de 10h à 17h. Alors, dites-nous un peu pourquoi vous, la Carmagnole, et vous êtes impliqués dans ce Salon des Livres et des Arts de Figueroles.
3: Ben, vous savez, les auditeurs savent peut-être que la Carmagnole est implantée dans le quartier de Figueroles, à proximité de la place Salengro. Et cela pendant plusieurs années, Thierry Herquet a animé un salon des livres à la rentrée chaque année sur la place Salengro. Bon, il est décédé il y a peu. L'an dernier, un peu, d'une certaine manière, dans la continuité et en hommage à cet homme, on a voulu maintenir le salon. Et il nous semble que c'est une bonne idée de continuer à travailler sur ça, à faire un salon des livres et des arts sur cette place Salengro qui est quand même, comment dirais-je, un peu sinistrée,
2: oui,
3: un peu oubliée.
2: Alors qu'elle est emblématique du quartier, hein. C'est une place
3: oui,
2: emblématique.
3: Il y a plusieurs commerces qui ont fermé sur la place, il y a des problèmes de drogue qui ont été évoqués à plusieurs reprises dans le courrier des lecteurs, par exemple de la Gazette, peut-être dans vos émissions, qu'on a essayé de discuter aussi à la Carmagnole, hein, avec des gens du quartier. Donc, on est hors sol et on vient juste à la Carmagnole et on s'intéresse pas au quartier, soit on s'y intéresse, d'autant plus qu'on est plusieurs à vivre soit dans le quartier, soit à proximité, donc à y passer fréquemment. Effectivement, l'idée, c'est de faire quelque chose en positif un peu. C'est la Carmagnole qui l'organise, mais avec d'autres.
2: Hein, avec d'autres associations. Oui, d'autres associations du quartier, bien sûr.
3: Hein. Oui, tout à fait.
2: Et alors, il va y avoir pendant toute la journée, il n'y aura pas que des livres. Il y aura des conteurs, des musiciens, des photographes, des peintres, etc.
3: Oui, tout à fait. L'idée, c'était surtout un salon des livres auparavant. Mais il y aura effectivement là de la musique, des conteurs, des peintres. Il y aura aussi des, je ne sais pas si on peut dire des statues, mais des mannequins en papier mâché ou en carton, hein, si je me souviens bien. Voilà, l'idée c'est de montrer la diversité. On assurera une buvette, une petite restauration pour midi. L'idée un peu c'est de faire, de contribuer, hein, modestement, mais de contribuer à revivifier
2: la vie du quartier,
3: à redynamiser ce quartier pour qu'il soit pas tristement oublié par tous et par toutes.
2: Oui, mais mis un peu de côté. Et puis, toujours pareil, il y a quelques lieux emblématiques. Et puis après, autour, c'est difficile de faire vivre un quartier.
3: Tout à fait. Il y avait une poissonnerie historique, il y avait un bar, etc. Tout ça a disparu, quoi. Et donc, c'est vrai que la nature a horreur du vide. Il y a des problèmes dans cette zone. Et donc... Sauf qu'il y a de nombreuses personnes qui y vivent et qui méritent d'avoir un quartier plus agréable.
2: Plus agréable et puis surtout avoir de temps en temps des lieux où il se passe quelque chose.
3: Des événements divers. Hein. C'est un des événements qui est intéressant. Mais bon, on a eu fait des fois de la musique, c'était l'an dernier. Bon, on fera quand on le pourra d'autres événements. Et puis c'est bien qu'il y ait d'autres associations qui le fassent et qui essaie de maintenir une vie dans le quartier.
2: Et puis il y a par exemple la grande parade Métèque, hein, qui est dans le quartier,
3: tout à fait.
2: Par exemple.
3: Il y a la grande parade Métèque, il y a Damas, il y a la boutique d'écriture, et il y a d'autres associations encore. Il y aura d'ailleurs un autre événement là, plus organisé par la maison de quartier. La maison de quartier, oui.
2: C'est ça, on dit. Oui.
3: Le 19 septembre. Voyez donc l'idée, hein, y a plusieurs associations et personnes qui se rendent compte qu'il faut faire quelque chose un peu, et donc ça nous semble, on y contribue à notre mesure.
2: À votre mesure, mais enfin, c'est quand même déjà bien. Donc, on rappelle pour les auditeurs qui veulent... c'est un quartier qui mérite vraiment le détour. Hein. Je dis souvent ça quand on parle de Figueroa.
3: C'est une jolie place. S'il y avait un peu des commerces vivants autour, ce serait une place agréable. Voilà, quoi. Plutôt que la laisser un peu en marge.
2: C'est-à-dire que pendant longtemps, il y avait aussi le marché qui se déroulait.
3: Il y avait un marché, effectivement, qui maintenant a été
2: renvoyé de l'autre côté, hein, du côté...
3: Il a été déplacé à Plan-Cabanne, bien avouer qu'il ne marche pas du tout.
2: Alors que là, il marchait bien ce
3: marché. Oui, sur la place Saint-Landreau, ça marchait plutôt bien.
2: C'est toujours pareil. Alors, quand on commence à retirer des activités, ben, comme vous dites, on n'aime pas le vide. On a horreur du vide. Et le vide crée...
3: Il y a eu d'ailleurs plusieurs courriers, dans la presse quotidienne ou hebdomadaire pour évoquer les difficultés du quartier.
2: Oui. Et donc, déjà, il faut bien commencer par quelque chose, Jean-Philippe. Hein.
3: Bah oui,
2: donc,
3: il faut tenir un fil, il faudra peut-être faire plusieurs événements, plusieurs activités. J'imagine que la mairie prendra aussi des choses en main, j'espère, et donc pour que... ne pas laisser ce quartier en déshérence.
2: Et puis pas toujours parler toujours la même chose, c'est-à-dire des opérations coup de poing de sécurité, enfin, et donc ça attire pas forcément l'envie d'aller dans ce quartier. Quand on vous parle qu'il y a une descente de police, c'est le quartier bouclé, enfin c'est sûr que, bon, j'ai pas dit qu'il fallait ne pas minimiser les problèmes de sécurité, pas du tout, mais faut savoir que c'est pas que ça, ce quartier, il y a beaucoup de choses.
3: Tout à fait, il faut agir en positif, parce que peut-être les opérations de police sont nécessaires pour assurer la sécurité, mais si on fait rien en positif, ça, on n'inverse pas le cours des choses.
2: Non, au contraire, et puis on stigmatise, on dit, ce quartier de Figueroa, c'est pas compliqué, c'est la police qui intervient, quoi. Et alors que non, elle intervient, certes, quand il y en a besoin qu'elle intervienne, mais c'est aussi toute une vie de quartier qui doit toujours... Voilà, c'est ça qui est important. Alors, on arrive à la fin de cette petite interview. On a des choses qui vont se passer à la Carmagnole, mais nous aurons l'occasion d'en parler aussi à ces micros dans quelques temps. La semaine d'après. Mardi.
3: Il y a un festival antifasciste et solidaire qui s'appelle Les Fourmilières, qui est un peu un regroupement de nombreuses associations du département et même au-delà du département de l'Hérault. Oui. La Carmagnole y participe et nous avons, je crois, six ou sept événements qui auront lieu, dont un premier le mardi 15 septembre.
2: Oui, un débat à la Carmagnole et nous allons recevoir les protagonistes à Divergence pour en parler plus longuement. Voilà.
3: Donc, merci à Radio Divergence.
2: Voilà, mais ça, on le fait avec volontiers et avec grand plaisir. Donc, je répète simplement, place Saint-Lingros, dimanche 13 septembre, pour le fameux Salon des Livres et des Arts de Figueroa, avec plein d'animations toute la journée. Et ça commence à 10h et ça se termine à 17h. Merci.
3: Merci. Bonne journée.
2: Au revoir.
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7: J'aime Planta Mirage, du 3 juin au 1er novembre 2026. 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Cette œuvre, Les Invisibles, prolonge une recherche que Jom Planta mène depuis plusieurs décennies autour du langage dont, paradoxalement, le silence est la trame.
8: On voit des sculptures en fil de fer. Selon comment on est placé, on ne voit pas totalement tout. En fait, c'est des visages.
6: Ouais, on voit un visage, une main, une femme, non ? Après, je sais pas. J'ai l'impression que c'est des cheveux, ça.
7: Ouais, t'as raison.
6: Tu vois ?
7: Oui, t'as raison.
6: Avec
7: ça.
6: Une couette.
9: Une main avec un doigt qui fait chute.
7: Bah, moi, je vois de la personnification, du coup, dans l'art. On a beaucoup de portraits, en fait, sous différentes formes de sculptures et d'assemblements de matériaux.
9: Comment c'est fait ? Moi, c'est beau.
7: C'est possible de se faire ça à la main, genre même. On dirait de la bougie, genre qui s'est fait en cire. Nous sommes dans un moment particulier pour le monde, la politique et la société. tout est extrême et violent. Je crois au contraire qu'il est nécessaire de parler plus profondément au lieu de parler plus fort. Je suis grave d'accord.
6: Là, on a la galerie Saint-Ravi.
7: Moi, je préfère le carré Sainte-Anne parce que les œuvres sont quand même plus profondes, je trouve, que celle-là.
6: Je préfère la galerie Saint-Ravi.
10: Moi, je préfère la galerie Saint-Ravi. J'ai bien aimé l'œuvre masque. On voit des personnes, des bâtons qui sont en bois et le reste du corps sont en papier. Moi, je préfère celle-là parce que leur visage, on dirait que c'est masqué un peu. Ils ne veulent pas montrer leur visage. Il y a un petit truc que j'aime bien dedans, un style intrigant.
7: L'œuvre que je préfère ici, c'est Consolation, parce que l'émotion est bien représentée. Deux personnes qui s'enlacent dans un milieu très fleuri, très joyeux, voilà.
6: Moi, c'était le tableau des danseurs, et parce que c'était bien réaliste, et il était beau. En vrai, ouais, c'est les couleurs et c'est bien fait, en fait. On voit bien que c'est deux danseurs et tout. Enfin, c'est bien fait, quoi. C'est un bon tableau.
11: Donc ça vous a plu? Vous étiez déjà venu dans des galeries comme ça?
6: Non. À part au musée, sinon...
10: Non, jamais.
7: À part au Monaco non plus. C'est une très bonne découverte, hein. Même si c'est petit, c'est très bien fait.

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la lune et la sorcellerie. Bonjour à toutes et à tous. Plongeons dans l'histoire fascinante du lien entre la lune et la magie, un duo indissociable qui traverse les siècles et les cultures.

Depuis l'Antiquité, la lune occupe une place centrale dans les pratiques magiques. Elle est le symbole de l'énergie féminine, associée à des déesses comme Hécate, Sélénée ou Diane. Et chaque phase lunaire porte une énergie particulière utilisée par les sorcières et les magiciens. La nouvelle lune est le temps des nouveaux départs, des intentions et des projets à faire germer. La lune croissante favorise la croissance, l'attraction. La pleine lune est le moment de la manifestation, de l'abondance, tandis que la lune décroissante invite au bannissement et au lâcher-prise. La pleine lune, en particulier, a toujours été considérée comme un moment privilégié pour la sorcellerie. Les rituels appelés esbat s'y multiplient. On évoque la déesse, on célèbre la fertilité, on remercie pour les dons reçus. C'est aussi lors de cette phase que l'on dit que les frontières entre les mondes sont les plus fines, permettant une communication plus directe avec le divin et les forces invisibles. Les sorcières de Thessalie, dans l'Antiquité, étaient réputées pour faire descendre la lune lors de rituels magiques. Une expression qui a traversé les âges et que l'on retrouve chez Virgile, Ovide ou encore Platon. Les éclipses lunaires, quant à elles, étaient redoutées. Elles étaient perçues comme des signes de mauvais augure et suscitaient des rituels de protection pour conjurer le sort. La lune, dans la sorcellerie, n'est pas seulement un outil, elle est une alliée, une guide, une source de pouvoir et d'inspiration. Aujourd'hui encore, dans la Wicca et les traditions païennes modernes, la lune rythme les rituels et les célébrations. On adapte ses sorts à la phase lunaire. On médite sous sa lumière, on lui fait des offrandes, on évoque sa protection ou son énergie pour guérir, aimer ou transformer sa vie. Alors, la prochaine fois que vous lèverez les yeux vers la lune, souvenez-vous qu'elle veille sur des siècles de magie, de croyances et de rituels. Elle continue d'inspirer sorcières, rêveurs et poètes. Gardienne silencieuse des secrets de la nuit. Que la lune éclaire vos chemins, magiques ou non.

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6: Et bienvenue à tous et toutes pour cette nouvelle saison d'Allume la science, l'émission qui vous branche chaque semaine sur l'actualité des laboratoires de l'Université de Montpellier et de ses partenaires. Les vagues de chaleur qui ont assailli la France dès le début de l'été auront peut-être eu le mérite d'agir comme un déclencheur chez les politiques comme chez les citoyens. La nature nous rappelle en effet de manière brûlante combien vouloir s'en rendre maître et possesseur fut fort présomptueux. Le changement climatique est en marche et malheureusement pour nous, il marche plus vite que nous le pensions. Face à ce constat, l'urgence est à repenser notre rapport au monde et aux autres, et si nous voulons nous en sortir, les valeurs de profit et d'exploitation devront laisser place à la solidarité et à l'entraide. Mais comment déconstruire 5 siècles de domination et d'anthropocentrisme. Par l'éducation et la pédagogie, et le chantier est immense, il s'agit ni plus ni moins de former un nouvel individu conscient du monde qu'il habite et de ceux avec qui il le partage. La COP28 n'avait pas conclu autrement, l'éducation est la seule solution à long terme contre la crise climatique. Et de petits ajustements ne suffiront plus. L'heure est à une véritable révolution éducative pour faire émerger un nouveau contrat social. Et pour cela, nous vous proposons de plonger dans les rêveries d'un autre promeneur de moins en moins solitaire, celui-là. Il publie aux éditions du Bord de l'eau Éducation verte, éducation pour demain. Il est chercheur au LIRDEF, le laboratoire interdisciplinaire en recherche didactique, éducation et formation. Sylvain Vagnon, bonjour.
7: Bonjour.
6: Bienvenue dans cette nouvelle saison. On est ravis de l'ouvrir avec votre livre plein d'espoir et d'enthousiasme pour reprendre votre professeur Philippe Mérieux. À mes côtés, elle aussi pleine d'enthousiasme à l'idée d'attaquer cette nouvelle saison, Aline Perriot, bonjour.
8: Bonjour.
6: Allume la science, vous avez le programme, il est chargé, c'est parti.
9: Chargement de l'engin terminé. Nous sommes à 0 moins 60 secondes. 59, 58, 57, 56.
6: Le constat de départ de cet ouvrage est que nos systèmes éducatifs ne répondent pas aux défis auxquels nous sommes confrontés. Alors pourquoi et finalement de quand datent nos systèmes éducatifs actuels, Sylvain Vagnon ?
7: Bon, on se rend compte que nos systèmes éducatifs actuels, ils ont été créés pour la révolution industrielle, donc en gros pour une période de progrès, une idée aussi d'une planète sans limite, hein, évidemment. Donc en vérité, ça a structuré en été tout le système éducatif, ça a permis aussi de penser une éducation liée à faire un citoyen, à faire un travailleur. Et là, évidemment, on arrive clairement à la fin d'un cycle. Je pense qu'on est certaines fois dans le déni, il faut le dire, hein, certaines fois dans l'immobilisme, et puis je pense qu'il y a aussi beaucoup à faire.
6: Alors, vous dites que l'école ne peut plus se contenter de sensibiliser, elle doit former, donc il faut former qui ?
7: Former bah, l'école, à quoi, surtout ? Voilà, l'école doit... L'école, en réalité, c'est pas quelque chose qui est hors sol, c'est lié à une société, donc déjà, quelle société on veut ? Et je pense que c'est toute la question, déjà, qui doit être mise. On va former, évidemment, des enfants, des adolescents, pour qu'ils deviennent des citoyens d'une société future. Et donc, c'est toute la question, en réalité, de cette éducation verte, hein, c'est-à-dire de repenser complètement les finalités aussi de notre éducation. Encore une fois, hein, le fait même de se dire qu'on ouvre un nouveau cycle, c'est quelque chose d'assez enthousiasmant, parce que évidemment c'est perturbant, parce qu'on ne sait pas comment sera la société dans 20 ans. Ça, c'est quand on est un éducateur ou parent ou en tout cas enseignant, bah, c'est un peu inquiétant quelque part, ça peut fragiliser. Par contre, c'est quelque chose d'extrêmement fort parce que ça va ouvrir de nouvelles compétences. Je pense qu'à une, on pourrait y revenir, mais la créativité, par exemple. Pas simplement savoir s'adapter ou savoir avoir des connaissances, puisqu'on sait à peu près que les 2/3 de nos connaissances seront à peu près obsolètes dans les 20 ans auxquels on leur a appris. Donc ça veut dire aussi que ça ouvre aussi un champ nouveau, en tout cas avec des compétences qui sont la créativité, qui sont aussi l'esprit critique, hein, aussi. Donc on voit ici un vrai changement, à mon avis, un nouveau paradigme, hein, si on veut faire un petit peu plus scientifique, mais qui nous montre bien que l'éducation doit se refonder.
8: Alors, nous allons explorer au cours de cette interview les différentes propositions que vous faites pour refonder, transformer l'école. Et une des propositions dont vous êtes déjà venu parler à ce micro, c'est l'idée de faire classe dehors. C'est pas nouveau, ça, l'idée de sortir de la classe. Ça a commencé à quelle période ?
7: Non, ça avait été ancien. Et puis, même dans le système français, il faut voir que dans son histoire, hein, au début du XXe siècle, déjà, des pédagogues... Alors, il y a les pédagogues d'éducation nouvelle, on pourrait y revenir, hein, qui prônent véritablement l'idée en tout cas que l'enfant doit reconnaître ses besoins, doit reconnaître son rythme. Or, on sait qu'un enfant, il a besoin de bouger, il a besoin d'être à l'extérieur. Mais il y a aussi des pédagogues, j'allais dire, plus institutionnels, hein, qui s'aperçoivent qu'on commence un peu à être déconnecté, même si la France reste très rurale au début du XXe siècle, on commence à être déconnecté finalement avec le vivant, avec le vivant au sens très large, hein, c'est animal, mais aussi végétal. Et donc, ils prônent un petit peu aussi ce retour, hein, ils disent pas reconnexion évidemment non plus, mais cette idée d'être en lien avec son milieu, quel qu'il soit. Donc, c'est quelque chose d'assez ancien. Ce qu'on a connu quand même, il faut le dire, au mois de juin, et ça fait maintenant chaque année, une vague de chaleur, nous montre aussi que nécessité fait loi. C'est-à-dire qu'en vérité, quand on dit on va à l'extérieur maintenant, bah, c'est parce qu'on ne peut pas aller à l'intérieur. Et c'est là où justement j'essaye de travailler un petit peu aussi avec mon équipe, c'est de voir aussi que bah, ça se prépare. Parce que si on va juste à l'extérieur, bah, on risque de refaire la même chose qu'on fait à l'intérieur, même si on ne peut pas. Et en vérité, on ne va pas faire quelque chose de très construit. Alors qu'en vérité, cette école dehors et cette éducation verte, elle se construit. Hein. C'est aussi une nouvelle relation entre l'enseignant et les élèves, entre les élèves eux-mêmes, et puis aussi développer aussi des compétences. Hein. Encore une fois, je reviens sur le mot de compétence, c'est-à-dire pas simplement de faire travailler la tête, mais aussi de faire travailler aussi la main et puis travailler aussi le cœur, c'est-à-dire les émotions.
6: La liste des bienfaits, elle est très longue justement. Alors la reconnexion à la nature réduit le stress, améliore la forme physique, c'est bon pour le développement émotionnel et cognitif, ça apporte du calme, ça stimule la curiosité, ça encourage la socialisation et les apprentissages collectifs. Malgré tout ça, on vous sort encore l'argument de la pédagogie des bons sentiments, il y a encore de la résistance en fait dans l'éducation nationale.
7: Bien sûr, il y a de la résistance. Alors, ce qu'il y a, c'est qu'il y a de moins en moins... Alors, on ne va pas dire que l'institution, il faut prendre différentes choses. Du point de vue scientifique, j'allais dire que ça y est, on commence à avoir des travaux et des thèses et en nombre, hein, aussi en France, mais évidemment, on en avait déjà à l'étranger, et notamment en Angleterre. Hein, c'est les premiers qui, véritablement, avaient fait, il y a de ça 20 ans, même des premiers travaux montrant ces intérêts. Donc, on voit bien que là, j'allais dire, du point de vue scientifique, on en est à peu près sûr. Mais c'est vrai que ça reste encore... Très simplement, on pense encore que la salle de classe est l'unique lieu d'apprentissage. Et l'école a toujours eu une difficulté à comprendre que ce qui se faisait à l'extérieur, ça pouvait être sérieux. Parce que c'est ça l'idée, en gros. Hein. C'est, on est sérieux à l'intérieur, puis à l'extérieur, on fait ludique. Et on pourra revenir sur la cour de récréation, c'est un peu la même chose. La cour de récréation, c'était l'endroit de la pause, de la recréation en bougeant, mais on ne s'y intéressait pas. Aujourd'hui, par exemple, la cour de récréation végétalisée, justement, peut être un lieu d'apprentissage majeur. Donc, ça veut dire que oui, il y a encore des obstacles, il y a des freins. L'institution elle-même, elle est un peu aussi de voir que c'est un mouvement quand même extrêmement fort. Hein. L'école dehors, ce n'est pas simplement quelque chose de lié à un contexte, hein, encore une fois, ou même à une canicule, mais c'est lié à un processus extrêmement long hein, qui doit se construire. Les enseignants sont en grande majorité pour, même s'ils ne le pratiquent pas encore en totalité, parce qu'ils voient ces obstacles. Les parents ne sont pas contre aussi. Hein. Il faut voir aussi qu'au début, on disait « mais les parents ils vont être contre, ils vont voir que leurs enfants reviennent sales, etc., s'il y a de la boue ». On s'aperçoit bien expliqué, les parents sont plutôt pour. Donc on s'aperçoit que petit à petit, hein, il y a un changement qui se fait.
8: Alors l'éducation verte, elle est indissociable d'une éducation écologique. Et là non plus, ce n'est pas nouveau. L'éducation à l'environnement, au développement durable, elle est inscrite dans les programmes depuis plus de 20 ans. Depuis 2018, au sein du Conseil scientifique de l'éducation nationale, il existe un groupe de travail qui s'appelle Climat, Biodiversité et Développement Durable. Et l'inspection générale émet elle aussi des recommandations depuis 2023. Comment tout ça s'est traduit concrètement dans les salles de classe, si ça s'est traduit?
7: Alors ça s'est traduit, mais je vais prendre un peu l'exemple qu'on a connu justement au mois de juin de cette canicule. On se rend bien compte que tout ça on le sait depuis longtemps. On sait que les rapports du GIEC nous donnent les choses, et puis finalement on a l'air surpris. Bon. Bah là c'est un peu la même chose. Hein. J'allais vous prendre un autre exemple, hein, c'est celui du tri. Tout le monde sait comment on trie. Ça, on a tous compris. Je pense que ça a été un long travail, mais on l'a compris. Pourtant, le tri est encore minoritaire. Donc, ça veut dire qu'il y a quand même un problème, très clairement, et c'est pour ça que l'éducation, c'est une clé, parce qu'en vérité, c'est comme ça qu'on passe de la sensibilisation à une prise de conscience, on va dire une conscientisation, si on veut, de ce qu'on fait. Et on voit très, très bien qu'ici, sur toutes ces questions... Les programmes ont été verdis, entre guillemets, on a intégré de l'éducation durable, ce qui est très bien, mais on a rajouté quelque chose. Voilà. Ce qu'il y a, c'est comment intégrer. C'est là où c'est justement, il faut repenser certaines choses. Je vous donne l'exemple par rapport au vivant. Vous prenez les programmes, on voit très bien que le respect même animal apparaît depuis 2-3 ans, hein, le bien-être animal. Mais c'est pas simplement l'écrire, c'est pas simplement le penser, c'est le vivre aussi dans la rue, hein, c'est le vivre aussi avec les animaux. Est-ce qu'on les respecte véritablement? La réponse est non. Donc on voit bien que c'est ce travail. Voilà. Alors c'est vrai que l'éducation, c'est toujours un travail lent, hein, c'est un travail de mentalité. Hein. Par contre, il faut être très clair aussi, l'éducation, c'est le seul moyen pacifique et démocratique de transformer une société.
6: Alors vous pointez justement le fait que les enjeux climatiques... Et la question du vivant est généralement approchée par le prisme unique des sciences. Alors, quelles pourraient être les autres approches? Vous parlez par exemple de philosophie en primaire. Quand on parle de la question animale, c'est effectivement lié, ouais.
7: Bah, tout à fait. C'est-à-dire qu'on voit bien d'ailleurs que, encore une fois, c'est pour ça qu'il n'y a pas de... Il y a une complémentarité. On va dire que voilà, les programmes, honnêtement, on voit qu'ils prennent en compte... Encore une fois, les programmes, il faut le prendre comme ce que c'est. Hein. C'est quand même lié aussi à l'évolution de notre société. Hein. Donc, on voit bien que les programmes, bah, ils ont pris, par exemple, le bien-être animal, en tout cas, dans les programmes. On le voit même dans l'enseignement agricole. Hein. Il y a le bien-être animal. Hein. Alors qu'on voit bien que, quand même, bon, l'agriculteur a encore de quoi faire. Donc, on voit bien que ça commence à être écrit. Maintenant, comment ça se fait? Et c'est vrai que le risque, entre guillemets, c'est qu'une discipline prennent un peu le monopole. Alors certes, les sciences, par exemple, c'est les sciences, et c'est très bien, ont naturellement aimé justement l'école dehors, ont trouvé justement un appui extrêmement fort, ont trouvé justement que ça rendait plus efficace beaucoup de leurs enseignements, et pareil un petit peu aussi sur la connexion avec l'animal. Et je pense qu'effectivement, la prise de conscience, on va dire, et l'évolution de l'éducation doit se faire pas par une discipline, mais par l'ensemble. Alors c'est vrai que les ateliers philo, qui commencent d'ailleurs dès la maternelle un petit peu, mais qui se font évidemment au primaire, sont extrêmement importants parce que justement, ils permettent aussi de réfléchir à certaines questions. Encore une fois, sur le vivant, on a quelque chose d'extrêmement fort, hein, c'est-à-dire qu'on voit bien que beaucoup d'enfants n'ont pas de lien véritablement avec la nature, ils l'ont pas, alors qu'en vérité, bah, c'est l'observer, prendre ce temps d'observation, par exemple, hein, ben, est extrêmement fort en géographie. Et le côté aussi littéraire, on s'aperçoit que des enseignants, de plus en plus, en allant dehors, arrivent à faire des sortes de pérégrinations, en tout cas, et de déambulations en lecture et en poésie, et voient le résultat. Hein, parce qu'encore une fois, là, on parle de questions de société, mais on parle aussi de l'école. Dans l'école, il faut quand même des résultats. Hein. Et donc, on voit bien que les enseignants voient qu'il y a une efficacité véritablement à utiliser, en tout cas, l'extérieur pour développer d'autres choses d'un individu, et notamment les émotions. On s'aperçoit que la sensibilité, par exemple, c'est pour ça que j'ai parlé tout à l'heure du côté créatif, hein, on s'aperçoit que les enfants, et notamment les plus jeunes, sont très créatifs. Puis finalement, il y a un moment, ils se norment. De plus en plus, on voit bien que là, on a quand même l'école a une responsabilité ici dans cette normalisation. Et donc, c'est vrai que ça structure en réalité l'ensemble des disciplines.
8: Alors, cette question, elle ne se pose pas juste en France, c'est une question à l'échelle mondiale. Et vous rappelez dans votre livre que les instances internationales, dont l'UNESCO, ont appelé dès les années 70 à une réforme des systèmes éducatifs. Concrètement, est-ce que cette référence au changement climatique, elle fait partie des programmes scolaires dans la majorité des pays de la planète? Est-ce qu'il y en a qui sont mieux ou moins bien positionnés sur cette question?
7: Ben alors encore une fois, là, un peu nécessité fait loi. Il y a des pays qui sont touchés vraiment d'une violence terrible sur justement les défis écologiques. Et donc évidemment, ils ont été obligés de le prendre en compte. Bon, ça c'est un premier point. On voit aussi des pays qui ont été historiquement, ont toujours aussi des liens. Les pays scandinaves dont on parle beaucoup justement pour cette sensibilité, hein, véritablement la nature, bah, évidemment parce que la nature est encore très présente. Et donc on voit bien que même les choses climatiques, hein, quand il fait froid l'hiver, c'est un vrai froid, enfin, etc. Donc on sait certaines choses. Donc il y a des pays ici qui ont cette appétence un petit peu, on va dire, historique, si on peut amener ça. L'intérêt là, c'est que c'est vrai que c'est un défi mondial. On s'aperçoit que c'est une question qui touche tout le monde. L'intérêt, c'est que l'UNESCO justement a structuré ce genre de choses en parlant justement, et j'essaye de le dire hein, dans le livre, hein, il y a des choses, l'analyse que j'ai faite au niveau français finalement, bah, c'était aussi voir que cette analyse, elle a été faite d'abord au niveau mondial, avec une difficulté, il faut le dire comme ça très rapidement, c'est que l'éducation, c'est une souveraineté nationale. Donc c'est vrai que l'UNESCO peut dire ce qu'elle veut, mais c'est le gouvernement français qui décide hein, véritablement. Mais il y a des pays qui ont vraiment pris cette idée forte hein, d'éducation verte. Hein, je répète encore une fois, parce que justement, ils y ont vu un intérêt d'efficacité. C'est-à-dire qu'ils ont bien compris que la société de demain n'était pas fondée sur une transmission exclusivement de savoir, ce qui était une partie de l'éducation, mais sur ce qu'on va appeler une émancipation, c'est-à-dire que aider l'individu à être plus créatif, à être capable de se comprendre lui-même, de mieux se comprendre avec les autres. Et quand on dit avec les autres, c'est évidemment avec les autres élèves, mais aussi avec les animaux, avec les végétaux, etc. Bah, ça lui permettait aussi d'être, entre guillemets, un peu plus stable, et puis aussi d'être capable de réagir, en tout cas, à une situation, et de créer aussi hein, les conditions d'une nouvelle société. Donc c'est pour ça que c'est intéressant, parce qu'on s'aperçoit que beaucoup de pays, en tout cas, s'intéressent à cette question-là, à cette éducation verte, parce que ça leur permet, en tout cas, de répondre à des préoccupations majeures.
6: Le classement PISA, dont on entend plus souvent pour comparer le niveau des gamins en maths, il évalue aussi les connaissances des élèves en matière climatique. Et ce classement pointe des grandes disparités au niveau mondial, montre des choses plutôt surprenantes. Par exemple, l'espoir des élèves de pouvoir faire quelque chose pour résoudre ces problèmes mondiaux n'est pas forcément corrélé aux connaissances acquises. Alors, pourtant, cette question d'espoir, elle est fondamentale, j'imagine.
7: Alors, elle est fondamentale. Et l'important aussi de PISA, c'est que ça s'adresse à des 15 ans. Ils ont 15 ans, donc ils sont adolescents. Donc j'allais dire, voilà, ils sont aussi marqués par le fait qu'ils ont conscience, en réalité, de difficultés. Hein. C'est important, les adolescents, hein, parce que c'est quand même eux qui sentent, ils sont sortis quand même de l'enfance. Et donc, ils peuvent ici commencer à structurer, en réalité, et aussi à critiquer si vertement la société. Ils peuvent mettre aussi les adultes, on va dire, devant... leur immobilisme, voire leur déni de questions qui, pour eux, sont extrêmement forts. On sait que ces questions écologiques, la question de justice est extrêmement forte pour eux. Donc, ça veut dire qu'effectivement, ici, la clé, à mon avis, ici, des notions de PISA, c'est de dire qu'effectivement, il y a des savoirs, ça c'est clair, mais qu'en vérité, des compétences, et alors je fais exprès d'être un peu flou là-dessus, parce que ces compétences, elles vont être à mettre en place. C'est-à-dire que c'est même pas nous, hein. Nous, on marque surtout notre échec, on va dire. Et je pense qu'il faut bien penser, j'ai essayé de le dire dans le livre, justement, qu'on peut avoir une éducation subie et puis qu'on peut avoir une éducation choisie. Et toute la question, elle est comment la mettre en place. Et c'est pour ça qu'on est aujourd'hui à la croisée des chemins. On voit très très bien, alors j'ai pas cité de pays, mais on voit bien quand même que pendant très longtemps, même si ça change un petit peu, mais les Pays-Bas ont été un peu à la pointe parce que justement, l'ensemble de la population était prête aussi à cette modification. On a parlé souvent du modèle finlandais, parce que justement aussi, l'ensemble de la population était prête à ce genre de choses. Et donc, PISA souvent reflète ça. Elle reflète vraiment une volonté d'une société de percevoir la difficulté. C'est pour ça que dans un autre registre, dans une tribune au Monde, j'ai plutôt parlé du déni hein, français, parce que je pense qu'on est vraiment dans le déni ici, et que le jour où on ne sera pas dans le déni, eh bien justement, on pourra vraiment réfléchir à cette question éducative qui... Moi, je le pense sincèrement et j'essaye de le montrer, pas simplement ici dans cet ouvrage, hein, mais quand on fait des recherches, on s'aperçoit très très bien que les questions écologiques, eh ben, c'est lié fondamentalement à une question éducative.
6: Alors, vous évoquez, donc là on a parlé de l'échelle mondiale, vous montrez que ça se joue aussi à l'échelle locale et vous évoquez notamment les projets éducatifs globaux. Donc ça va être par exemple la ville à hauteur d'enfant dont Montpellier fait partie. Vous citez l'exemple de la ville des enfants initiée par le pédagogue Francesco Tonucci depuis 1991. Est-ce que vous pouvez nous parler de cette idée de la ville à hauteur d'enfant ?
7: Oui, ce qui est intéressant, c'est que justement dans l'idée d'éducation verte, c'est pas l'école verte. C'est-à-dire justement, c'est de dire que c'est une question de société. Et donc on s'aperçoit qu'aujourd'hui, la question éducative, elle sort de l'école. L'école est un élément, on sait très bien qu'on va tous passer entre guillemets par l'école, mais que c'est qu'un petit élément de notre vie. On y reviendra peut-être, mais effectivement, l'idée de l'éducation tout au long de sa vie est assez fondamentale. Et donc c'est vrai qu'il y a des villes, beaucoup de villes de plus en plus, le sociologue donc Tuducci a réussi à Fano, c'est une ville moyenne italienne, d'essayer de mettre en place justement ces idées en se disant finalement le constat, il est assez simple, c'est que les enfants ils sortent pas, par exemple, ils sont très peu dans la rue parce que pour X raisons et notamment de sécurité, mais aussi de repli, on parle d'enfants d'appartement hein, maintenant justement qui sortent très très peu. Et donc, justement, de repenser un petit peu quelque chose, de replacer l'enfant dans la société et dans l'espace public. Bon. Avec des choses simples, hein, on sait, et moi je l'ai fait pour plusieurs endroits, on s'aperçoit que des gens qui ont 50 ans, ben, on leur disait encore, quand ils étaient tout petits, va jouer dehors, quand ils avaient fini la classe. On s'aperçoit que des gens plus jeunes, à partir de 40 ans, ben, on leur a moins dit. Donc ça veut dire quand même que c'est pas si vieux que ça, qu'on était, les enfants étaient dans cet espace public. Et donc, Toducci essaye de montrer ça, c'est-à-dire qu'en mettant les enfants dans l'espace public, bah, on va mettre aussi tout le monde. C'est-à-dire que derrière les enfants, c'est aussi les personnes âgées, c'est les personnes avec des difficultés pour se mouvoir, etc. Donc ça veut dire que c'est repenser aussi, et ça c'est de l'éducation, c'est-à-dire comment faire que l'ensemble de la population se trouve bien dans l'espace public. Hein. On sait, et là on a fait au début l'idée que l'école elle a été créée au 19e siècle, et justement dans l'idée de la révolution industrielle, mais la ville elle a aussi été créée dans la révolution industrielle pour les hommes valides, hein, il faut être très clair, et adultes, pas pour les autres catégories, et donc on voit bien que c'est repenser aussi l'ensemble de l'espace public. Et donc beaucoup de villes s'y intéressent, Montpellier effectivement un laboratoire ville à hauteur d'enfants qui essaye de mettre en place ça, Lille aussi, mais vous avez Tours, Nantes, Poitiers, ici, Toulouse, Bordeaux, etc., Lyon, etc. Donc on voit beaucoup de métropoles qui s'y intéressent, et là je prends des exemples français, mais au niveau international c'est énorme, qui reprennent un peu cette idée-là de Toducci et pas que de lui, pour essayer de dire bah, finalement, c'est aussi une éducation qui doit se faire pour que tout le monde sache que si vous voyez un enfant qui se promène seul, bah, il ne s'est pas perdu nécessairement, il n'est pas d'un seul coup, les parents ne sont pas responsables de leur inaction, en réalité, ils ne sont pas éducatifs, mais au contraire, c'est repenser l'ensemble. Donc on voit bien que l'éducation verte, c'est aussi ça.
8: Et alors, l'éducation verte que vous prenez, c'est aussi ce que vous appelez une éducation intégrale. Est-ce que vous pouvez nous expliquer un peu ce que ça signifie, ce concept ?
7: Alors, l'idée est assez simple en soi, hein, intégrale. Pourquoi ? Bah parce qu'il y a la tête, hein, c'est-à-dire tout ce qui est intellectuel, et l'école française sait très bien faire. Mais il y a aussi le côté manuel, le corps, hein, développer, se mouvoir, et ça, c'est quelque chose qu'elle sait pas du tout faire, il faut être très clair aussi, même si elle essaye. Et puis le côté émotionnel, c'est-à-dire prendre en compte les sens, ça, elle apprend tout doucement à le faire, mais si vous prenez l'idée même de l'empathie, vous apercevez que quand on a développé ça dans les programmes, bah, on a décidé en France de dire, bah, tiens, une demi-heure d'empathie, ça serait pas mal, alors qu'on voit que d'autres pays, notamment les pays scandinaves, ont dit, bah, on va essayer de mettre un peu de l'empathie sur l'ensemble et on va pas le structurer et le mettre en silo dans un ensemble. Donc on voit bien qu'on a encore du travail à faire. Donc ça a été structuré dès le 19e siècle, hein, par des pédagogues, notamment anarchistes, hein, qui voulaient un peu changer un peu cette société, et notamment aussi changer cette éducation qui était liée à la société. Alors c'est un mot un peu ambigu, parce qu'aujourd'hui il est repris aussi par des milieux catholiques, hein, justement, qui mettent à la place justement des sens, plutôt la foi. Hein. Donc on voit bien qu'il faut se méfier aussi des mots. Derrière, il y a des mots valises, mais en tout cas, moi je le reprends, parce que historiquement, politiquement, ça veut dire quelque chose. Des pédagogues comme Paul Robin, par exemple, qui est un pédagogue anarchiste, a beaucoup prôné ce type d'éducation. Donc voilà, je pense qu'effectivement, l'éducation verte se fonde sur ce côté intégral, c'est-à-dire de prendre en compte l'ensemble d'un individu.
8: Et alors, vous affirmez aussi dans ce livre que l'éducation intégrale, ça serait une chance pour le système éducatif français de sortir d'une crise structurelle. Ce levier, comment est-ce qu'on pourrait l'actionner, justement, pour sortir un petit peu de cette crise ?
7: Bah justement, quand j'essaye de le dire un petit peu à partir d'exemples précis, hein, dans le livre, j'essaye aussi de montrer que cette éducation intégrale, c'est pas simplement dire, encore une fois, on va faire 30 minutes de sport. Hein, parce que c'est aussi ça aussi qu'on a fait quand on s'est rendu compte. Et ce n'est pas qu'une question de santé publique, hein, mais c'est en vérité prendre en compte les besoins et le rythme de chacun. On s'aperçoit que, encore une fois, des enfants les plus petits ont besoin de bouger. Ils ne peuvent pas. Donc, j'ai travaillé ailleurs avec mon équipe justement sur les pauses actives, hein, qui sont la possibilité de breaker, on va dire, à certains moments ici. Mais on sait que certains pays l'ont fait de façon assez institutionnelle. Le Danemark interdit justement qu'on reste assis, un enfant reste assis plus de 2 heures dans une salle de classe. Donc, c'est ça, en réalité, qui est concrètement. Là, je donne exprès des petits exemples. Parce que je pense que justement derrière ce mot d'éducation verte ou de révolution, bah, il y a quand même beaucoup de petites touches, hein, ici, très concrètes, que les enseignants comprennent très bien, mais qui justement doivent avoir un sens. Parce que c'est ça aussi l'idée de l'éducation, c'est d'avoir des finalités. Et je pense que dans les finalités, bon, travailleur, citoyen, c'est clair et c'est important. Hein, il est important que l'enfant devienne quelqu'un dans une société, mais il va être aussi quelqu'un qui va s'épanouir, hein, et encore une fois, il y a des pédagogues qui estiment que mieux vaut être bûcheron heureux toute sa vie plutôt qu'être cadre supérieur avec un burn-out à 40 ans. Et donc, en réalité, c'est au-delà de cette caricature d'essayer de comprendre aussi qu'il y a une volonté de mieux comprendre l'individu.
6: Ce qu'on comprend au fil de la lecture de votre livre, c'est que finalement, ce que vous prenez, cette éducation verte, c'est une éducation pour la vie, par la vie, c'est-à-dire tout au long de la vie, on n'arrête jamais d'apprendre. Et pour ça, vous vous inspirez beaucoup, on revient sur les pédagogues du début du siècle, Ovid de Crolly, Célestin et Élise Freinet. Alors, qu'est-ce qu'ils prenaient justement ces pédagogues? Quelle était leur originalité?
7: Ce qui est justement intéressant, et puis on pourrait mettre Montessori aussi, c'est-à-dire qu'on s'aperçoit que c'est des pédagogues du début du XXe siècle. Ils ont donc perçu, connu, ont été cette école qui s'est créée dans la révolution industrielle du XIXe. Donc, ils voient les écueils, ils voient les difficultés. Et justement, ils prônent deux choses. Un, l'école est un moment, c'est clair. Mais l'école est un petit moment de sa vie. Et donc, finalement, l'éducation, elle est un peu partout. Alors, quand on dit partout, il faut se méfier, parce que ça veut dire qu'elle n'est nulle part. Mais non, elle est partout, parce que ça veut dire aussi que tout au long de sa vie, on va apprendre. Que cette éducation, elle n'est pas simplement livresque ou scolaire. Je vous donne un exemple. On voit très bien que la ville de Montpellier est en train de développer énormément les pistes cyclables côté du vélo. Bah, ça s'apprend. Ça s'apprend à avoir justement beaucoup plus de vélos. Ça s'apprend pour, évidemment, ceux qui font du vélo, mais aussi pour les piétons, pour les voitures, etc. Donc, vous voyez, ça aussi, c'est de l'éducation. Donc, on voit bien que là, on pouvait me dire, oula, on est très loin, etc. Bah, c'est peut-être pas à l'école d'apprendre ça, ce genre de choses. Mais c'est vrai qu'on voit très bien que l'éducation, elle est à la fois, on va apprendre tout au long de sa vie. On voit très bien que les personnes dites seniors sont intéressés hein, par à avoir plus de connaissances. On voit très bien que le tournant numérique qui n'est pas encore fait impose aussi énormément d'adaptation à la population, quelle qu'elle soit, d'ailleurs, pas simplement âgée. Donc on s'aperçoit que tout ça, on a énormément d'exemples dans nos sociétés qui vont très vite, en été, qu'il y a beaucoup d'éléments où on a un apprentissage éducatif au sens très large. Voilà, d'où l'idée de la notion d'éducation plus que d'enseignement.
6: Il nous reste une petite minute avant de finir cette émission. C'est pas facile ce que je vais vous demander. Comment vous résumeriez en fait les valeurs sur lesquelles va devoir se fonder ce nouveau contrat social?
7: L'idée justement, alors là, vous l'avez dit au début, il y a un côté un peu idéaliste peut-être, mais cet idéalisme, il est quand même fondé sur des choses, des arguments extrêmement forts. Et là, j'ai repris justement cette notion de l'UNESCO qui parle d'un nouveau contrat social et là écologique, parce qu'il faut savoir quand même que c'est quand même comme ça que se fonde une société, qui permettrait en réalité qu'une société, elle fasse société pour une fois et qu'elle ne soit pas justement des éléments fractionnés.
6: Merci beaucoup Sylvain Vagnon, c'était passionnant comme d'habitude et même encore plus. Allume la science, c'est fini pour aujourd'hui. Un grand merci à Bruno Bertrand pour la réalisation de cette émission. On se retrouve la semaine prochaine et d'ici là, restez branchés.
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3: Cinquième saison de Racontez-nous votre Montpellier démarre pour de nouvelles découvertes, de nouveaux échanges. Amis auditrices et amis auditeurs, bonjour. Cette fois, je vous propose de vous intéresser à une association qui réalise des vidéos, mais dans une approche particulière et une manière de faire singulière. Elle s'appelle, on verra pourquoi, les iconophages. Pour nous en parler, j'ai invité ses deux coordinateurs, Pascal Biston, vidéaste, et Sandy Alanik, travailleur social. Et à ce duo s'est ajouté un des bénévoles des iconophages, Guy Ménager, qui va apporter son propre point de vue chemin faisant. Donc, merci à chacun de venir au micro de Divergence. Deux petites questions pour commencer. Les iconophages avec un F et pas PH. Pascal Biston, petite explication de ce nom, lui aussi atypique.
7: Ouais, je sais pas, c'est juste une
3: est-ce
7: idée.
3: Est-ce que ça se décode hein? Est-ce que ça, voilà. Est-ce que...
7: Non, c'est peut-être parce que ça nous ressemble de pas être complètement dans un monde normé, de vouloir réfléchir de manière indépendante, et peut-être plutôt que de m'apesantir sur l'orthographe, peut-être parler plutôt du mot iconophage. Les iconophages, les mangeurs d'images, parce qu'en fait, on est dans un monde où on est envahi d'images, on est submergé d'images, et en fait on subit ces images, et nous on les aime les images, et en fait pour on les aime parce que du coup on a envie d'en faire, et on a envie de faire partager cette expérience de fabriquer des images.
3: Très bien, on va en parler longuement au fil de l'émission. Alors, pour mieux vous connaître les uns et les autres, alors pourquoi vous êtes-vous engagé aux iconophages depuis peu de temps là, Sandy? Je poserai la même question aux autres participants à cet échange.
8: Pourquoi je me suis engagée aux iconophages? Déjà, c'est une association que je connais depuis très longtemps. J'ai rencontré l'association en 2013-2014. C'est une association qui déjà me plaisait dans sa manière d'accompagner des jeunes à créer des films, à imaginer, à s'exprimer. Et il se trouve que, en tant que travailleuse sociale, j'accompagnais donc des personnes en grande situation de précarité. Et je me sentais finalement frustrée de l'accompagnement qu'on pouvait proposer dans le travail social parce qu'on était très limité par les moyens. Et finalement, aux iconophages, on a une façon d'accompagner les personnes en apprenant à mieux les connaître, en apprenant peut-être finalement à mieux comprendre leurs besoins et en faisant une forme de médiation, de passerelle avec les professionnels qui me permet finalement peut-être de me sentir plus à ma place. Et voilà. Et donc oui, pour moi, c'est le travail, les objectifs, la façon dont l'association est importante.
3: On va les regarder de plus près. Et vous, Pascal, là, bon, ça date pas d'hier, on l'a compris. Pourquoi cet engagement? Parce que passion pour la vidéo peut-être, mais elle pouvait se manifester ailleurs et sous d'autres formes.
7: Oui, en fait, moi, j'ai commencé au début, je faisais beaucoup de la photo en autodidacte. Et un jour, un ami metteur en scène avec qui je travaillais en photo, avec qui on travaillait sur la photographie, il m'a dit « Vas-y, prends une caméra et achète un logiciel de montage. » C'était en 2000. Et depuis, en fait, je me suis dit « Mais en fait, c'est vachement bien l'outil, la vidéo. » D'abord, ça rentre dans un format... Une fois que le film est fait, au mieux, à l'époque, c'était des VHS. Maintenant, c'est juste sur un support numérique. Alors qu'avant, des expos photos, ça prenait de la place, ça envahissait les chambres, les bureaux. Donc du coup, en fait, progressivement, J'ai rencontré Christelle Lescrénier qui travaillait à Radio Clapaz d'ailleurs et qui a commencé à interviewer les gens que je photographiais et on s'est dit mais vas-y viens on fait des films ensemble, toi le son et moi la vidéo. Voilà, ça, l'histoire des iconophages a commencé comme ça.
3: Très bien. Alors, et vous là, Guy, là, bénévole, qu'est-ce qui vous a conduit à donner du temps et de la langue, j'allais dire, aux iconophages? Pourquoi?
9: Oui, alors moi, si je suis rentré aux iconophages, c'est pour avoir une raison de plus de vivre et de servir à quelque chose. Parce que moi, je pense personnellement que si on ne vit que pour soi, sans penser aux autres, c'est pas la peine de vivre.
3: Très bien, mais voilà en tout cas qui est clair. Alors, on poursuit. Donc, Paul Biston, les iconophages, vous l'avez évoqué, ont été créés il y a 25 ans, un vrai parcours. Quelle était l'idée originelle et aujourd'hui, cette raison d'être des iconophages pendant 2 décennies et demie, est-ce qu'elle a changé? Est-ce qu'elle est la même?
7: J'ai toujours trouvé la parole des gens que je photographiais ou que je filmais très très forte. Et en fait, j'ai la
3: valeur de l'authentique, quoi, je dis peut-être, ouais, ou du...
7: C'est-à-dire que, en fait, alors, au début, je travaillais pas forcément tout le temps sur des personnes qui étaient pauvres, mais en fait, en travaillant avec des personnes précaires, c'est vraiment des personnes qui, souvent, on va malheureusement peut-être un peu généraliser, mais en tout cas, souvent, sont plus à l'aise à l'oral qu'à l'écrit. Et du coup, ces paroles-là, elles sont hyper puissantes du moment qu'on les restitue brutes. Brut, j'entends, on laisse le temps, on coupe pas toutes les 5 secondes une parole pour lui faire dire le contraire de ce qu'elle veut dire. Donc c'est respecter aussi ses paroles et ces paroles-là, quasiment dans tous nos premiers films, il y a que des paroles brutes, il y a pas de voix off, il y a pas de...
3: Il y a pas les montages sophistiqués et peut-être tarabiscotés ou manipulateurs auxquels on peut assister ailleurs. C'est peut-être ça tout. Cette exigence.
7: C'est ça. Et c'est peut-être la... En fait, ce qui se passe aussi pour ne pas trahir ces gens-là, qui n'ont pas forcément confiance, parce qu'ils n'ont pas confiance dans les médias, c'est de, en fait, leur proposer de travailler de manière horizontale et de co-construire ensemble ces films.
3: Voilà. Alors, pour continuer à décrire la situation, vous êtes installé dans un tiers-lieu, quoi, une coopérative culturelle qui s'appelle La Tendresse, tout un programme d'ailleurs. Un petit mot là-dessus, peut-être Sandy, ce qu'est La Tendresse, ce qu'on y fait, ce que vous y partagez avec d'autres associations.
8: Oui, alors La Tendresse, c'est ce qu'on appelle un tiers-lieu culturel, c'est-à-dire que en fait, c'est une coopérative de personnes avec des structures, associations ou personnes entrepreneurs, on va dire, qui a ses bureaux, mais on a aussi des espaces qui permettent en fait de pouvoir accueillir du public, organiser des projections, des événements. Et ce qui est très intéressant aussi dans cet espace, c'est qu'il se situe derrière le quartier Sabine, à côté donc de l'avenue de Toulouse. Et en fait, il y a eu tout un projet d'aménagement. Tout d'abord, la rue de la Tendresse et maintenant le passage de la Tendresse, qui en fait a permis d'aménager le devant pour que les habitants du quartier aient un endroit sécurisé en fait pour traverser sans avoir à passer par l'avenue de Toulouse. De piétons. Et donc il y a non seulement le fait que pour nous en tant que structure c'est très riche d'avoir des collègues de différents horizons parce que on échange, et aussi le fait que il y ait cet état d'esprit que le lieu il est dans un quartier et il aide le quartier, les habitants du quartier, ça rejoint nos valeurs, et je pense que c'est aussi une des raisons pour lesquelles on y est bien et que finalement c'est un endroit qui nous correspond et qui rejoint nos valeurs. D'ailleurs, j'en profite.
3: Profitez.
8: Yvon va fêter les 10 ans de La Tendresse le 26 septembre, et avec des événements pour justement inviter le quartier et autres à découvrir le passage de La Tendresse. N'oubliez pas.
3: Je précise que c'est 80 impasses Flouche, c'est une petite voie, pas très longue, qui donne sur l'avenue de Toulouse, et donc qui est, on voit tout à fait pas loin du grand thème, comment on l'appelle. Alors, je reviens vers vous, là, Guy. ces coups de main que vous donnez à Zikonophage pour qu'on comprenne un peu comment ça se passe, quels sont les appuis, les aides, la part que vous prenez, bénévole parmi bien d'autres, aux activités et à la production de vidéos?
9: Alors moi, personnellement, je ne fais pas d'informatique du tout, je n'ai pas de véhicule. Par contre, je suis aux Zikonophage, c'est pour donner des idées et de temps en temps servir de médiateur pour apaiser certains conflits.
3: Ah oui, quand il y a des difficultés dans une situation par rapport à des personnes dans un quartier.
9: Difficultés internes, on va dire.
3: D'accord.
9: Voilà.
3: Alors, interne.
9: Et en participant au film, je pense que ça peut aider à rétablir la vérité sur ce qui est vraiment la vie d'un précaire, hein, qu'il soit à la rue ou qu'il aille à logement. Parce que vis-à-vis des médias, pour eux, les précaires, c'est des gens qui profitent de la situation, qui sont sales, voilà quoi. C'est carrément des idées fausses. Ils ne se donnent même pas la peine de savoir la vérité. Et grâce au film, ça peut-être les aider à comprendre un peu mieux les précaires.
3: Alors, cette recherche de transcrire la réalité, de donner tout son sens, toute son authenticité, c'est le fait d'un certain nombre de personnes, des hommes et des femmes, alors des salariés, dont vous-même, Sandy et Pascal, d'autres, des bénévoles, et quels sont les autres, je dirais, participants qui, de près ou de loin, contribuent à l'activité et à la pérennité des Zikonophages, Pascal?
7: Bah, du coup, effectivement, nous, on est d'abord une équipe de deux salariés à 70% de temps de travail. Après, on est entouré effectivement par un conseil d'administration. On se réunit à peu près, on va se voir un peu demain soir avec un peu un conseil d'administration élargi, par exemple. Mais l'idée, c'est vraiment de fabriquer ensemble et de réfléchir ensemble à qu'est-ce qu'on a envie de faire pour l'année prochaine. Par exemple, là, il y a bientôt les appels à projets pour 2027. Donc quel axe, quelle thématique on a envie de traiter, avec qui, comment. Donc voilà, donc il y a à la fois le CA, à la fois, du coup, à peu près outil vidéo participatif, qui est notre principale action avec les adultes, pour faire des films qui drainent environ 80 participants par an.
3: Ah oui.
7: Qui après, souvent, il reste... Il y a une partie, on va dire, une dizaine ou une quinzaine de personnes par an qui disent « Ah, mais c'est trop bien et j'ai envie de poursuivre aux Zikonophages, de voir autre chose. » Par exemple, de faire venir mes enfants sur d'autres actions que nous menons. Et puis après, il y a aussi, j'oublie pas, c'est finalement, en fait, si notre action est assez connue et reconnue, c'est parce qu'en fait, il y a tout un travail de partenaires sur les quartiers politiques de la ville, parce qu'on est aussi très présent sur ces quartiers-là, et aussi, Guy l'a dit, sur des problématiques de grande précarité.
3: Voilà. Donc, des adhérents à l'association, bien sûr.
7: Une centaine.
3: Et, voilà, et des sympathisants, une espèce de troisième cercle autour de vous. Alors, précision politique de la ville, les auditeurs, ce n'est pas la politique de la ville de Montpellier, c'est un dispositif de l'État, du gouvernement ancien, qui a produit quelques effets, mais qui est aussi discuté, qui intervient en apportant des financements pour les quartiers dits en difficulté. Quoi. Donc c'est ça la politique de la ville. Alors, depuis quelques temps, donc, j'avais en tête de vous inviter. Je l'ai fait quand j'ai appris que vous avez de sérieuses difficultés financières, bon, avec un mail au mois de juin dernier. Alors, pour qu'on s'y retrouve, sans rentrer dans le détail du bilan ou de la comptabilité, quelles sont vos ressources en grande masse? Et puis, bon, bien sûr, question qui suit, qu'est-ce qui s'est-il passé ces dernières années qui, donc, porte atteinte, je dirais, à votre solidité financière, en tout cas, au devenir des Zikonophages. Alors, quels sont vos financeurs, en gros, en grande masse, qu'on comprenne bien? Vous avez fait allusion aux appels à projets. Bon, ça, c'est des formules des institutions pour trouver réponse à des besoins, avec des prestataires dont c'est qui ont la qualification. Alors, voilà. Donc, grande masse et évolution notable ces dernières années qui ont suscité l'inquiétude que nous relions aujourd'hui.
7: Alors du coup, nous, on est vraiment une petite structure, hein, puisque deux salariés, c'est une petite structure. On a été jusqu'à trois salariés Et en fait, effectivement, vous l'indiquez, les temps ne sont pas très propices à la culture et aux associations et au social. Et du coup, on a effectivement subi depuis 2022, on va dire depuis l'après-Covid, des baisses régulières, petit à petit, des différentes collectivités territoriales ou étatiques.
3: C'est ça.
7: Donc, par exemple, on a perdu le poste adulte relais qui finançait à 70% le salaire de la personne à temps plein. Là, cette année, on vient de perdre 50% de nos subventions de l'État, de la politique de la ville. Voilà, donc en fait, régulièrement, là, je vous ai cité les deux grosses baisses, mais régulièrement, on a des petites baisses. On a appris aujourd'hui que peut-être on n'aurait pas toute la subvention du département l'année prochaine.
3: Alors qu'elle a déjà baissé l'an dernier.
7: Oui, alors qu'elle avait déjà baissé.
3: En 2024, je veux dire.
7: L'an dernier, elle n'a pas baissé, elle avait baissé l'année d'avant.
3: C'est ça.
7: Mais voilà. Donc, effectivement, c'est petit à petit, en fait, et Sandy le disait, on mange ensemble avec différentes associations, et toutes ont fait ce constat de la baisse et des subventions qui permettent en fait d'amener la culture dans toute la ville, dans tout le département, dans toute la région, et qui finalement se dit mais jusqu'où on va continuer à accepter ces baisses-là et à permettre de continuer à faire des actions et des films ou des spectacles de qualité, quoi.
3: Donc.
8: Oui, et si je peux me permettre, y a les baisses et il y a aussi cette question de l'instabilité, c'est-à-dire que, par exemple, on a eu des conventions pluriannuelles, on sait que là, en 2027, il n'y aura pas de convention pluriannuelle, ce sera annuel.
3: Donc, une espèce de coup par coup qui rend difficile de programmer, de monter les projets.
8: C'est ça, et quand on a des réponses qui arrivent parfois en milieu d'année, alors qu'on a déjà démarré l'année sans savoir si on allait avoir ou pas. C'est vrai qu'en termes d'organisation, ça crée une instabilité, ça crée du travail en plus, parce que si effectivement on les a, ça veut dire qu'on doit redéclencher...
3: Le montage des projets, des dossiers, etc.
8: Quoi. Voilà, donc il y a la baisse, mais il y a aussi de toute façon cette question de l'an prochain, et comment est-ce que je peux prévoir, comment je peux me projeter, est-ce que je peux me permettre d'employer quelqu'un alors que je ne sais pas si dans 6 mois... voilà. C'est tout ça aussi qui est compliqué, je trouve, en ce moment.
3: Pascal ?
7: Et il y a aussi cette... peut-être ce qui est le plus dangereux, c'est aussi... Tout ça, c'est derrière, il y a l'enjeu de l'extrême droite qui dit, mais en fait, la culture n'a pas d'intérêt. En fait, pourquoi donner... Enfin, de l'extrême droite, mais même de la droite, et on va dire même du centre, de dire, mais quel intérêt de financer la culture ? Et voilà, et quelque part, nous, dans nos actions et dans tout ce qu'on vit, on nous dit oh, mais c'est trop bien ce que vous arrivez à remobiliser des personnes vers l'emploi à travers, en leur redonnant confiance, en leur redonnant de l'autonomie, en leur redonnant goût à la vie, ou en leur redonnant une place dans la cité, quand on parle des habitants des quartiers politiques de la ville. Et du coup, c'est vraiment... nous, on a vraiment l'impression de faire un travail utile. Qui est à la fois à tresser des ponts entre la culture et le social.
3: Alors, vous venez de l'évoquer, le travail que vous faites est reconnu, est apprécié par les pouvoirs publics, les services de l'État, les collectivités locales, notamment le conseil départemental. Vous l'avez un peu dit, mais c'est intéressant de le dire, parce que ce n'est pas vous qui faites votre promotion, mais c'est des gens qui sont un peu des intermédiaires entre ces personnes précaires et vous-même. Là. Qu'est-ce qui explique alors la bonne image, l'image de la notoriété positive, qui est celle des iconophages, après ce travail quand même de longue haleine, depuis, je le répète, depuis 25 ans.
8: Je pense qu'il y a une réalité, c'est que ça fait 20 ans qu'on est sur le territoire. Donc une association qui existe depuis aussi longtemps,
3: c'est pas si fréquent,
8: qui est présente déjà montre qu'il y a une raison d'être. En tout cas, il y a des participants, etc. Et c'est vrai que nous, on fait donc un comité de pilotage où on invite notamment les partenaires institutionnels chaque année, un peu en milieu d'année, pour faire un peu le point avec eux. Et on leur montre. Et eux, ce qu'ils apprécient, ce qu'ils nous disent, c'est que effectivement, on est un des rares comités de pilotage où on a des participants qui viennent. C'est-à-dire que, oui, voilà, nous, on travaille avec des personnes pour effectivement faire des films qui expriment. Et oui, ils sont là, y compris quand on fait un comité de pilotage. Donc, je pense que ça prouve déjà que oui, on travaille de façon participative, et c'est vrai, c'est pas juste.
3: On va voir de plus près tout à l'heure.
8: Mais il y a différentes choses comme ça, oui. Qui...
3: Alors ça, il y a des inquiétudes pour l'avenir. Donc, vous avez lancé donc un appel à la mobilisation et à la solidarité en juin dernier pour assurer la pérennité des iconophages. Cet appel, comment ça se traduit? Quels sont les outils, les méthodes là de mise en mouvement de ceux qui peuvent vous apporter leur soutien? Alors, des rencontres, des projections de débat, notamment, et puis cagnotte, donc c'est le moment de donner ces précisions, y compris l'aspect pratique pour ceux des auditeurs, auditrices qui souhaiteraient vous donner un coup de main.
7: En fait, déjà, il y a les événements qui arrivent. Est-ce que j'en
3: oui,
7: parle
3: oui, là, oui. Dites un mot, parce que c'est important, oui.
7: Du coup, par exemple, c'est vrai qu'on n'est pas forcément très visible tout le temps, parce qu'on fait beaucoup de formes de projections rencontres pour des étudiants qui se destinent au travail social, pour des lycéens sur la question de la grande précarité. Pour par exemple, le personnel des médiathèques, prochainement, là, le 15 octobre. Et du coup, il va y avoir une grande projection où vous pouvez venir nombreux. C'est à l'auditorium de la médiathèque Émile Zola.
3: Donc c'est Antigone, hein, pour ceux qui ont oublié où elle était. Donc,
7: voilà, tout à fait. Où il y aura le film auquel Guy a participé, Des âmes et des ombres, qui compte le parcours de 7 personnes qui ont connu la rue à Montpellier. Voilà, un film de 45 minutes.
3: Et oui, c'est la réalité dans la réalité, mais avec...

0: pas très bons par moment. Est-ce qu'on leur propose des douches? Comment on les accueille? Comment on les accueille
1: bien? C'est parti de l'identification de ce besoin et ça a donné lieu donc à cette projection, voilà, à débat du 15 octobre à la médiathèque.
0: Et en fait, elle reflète bien notre travail, c'est-à-dire qu'il y a une partie le matin qui est privée pour les salariés des médiathèques de l'agglomération de Montpellier et une partie qui est publique. Et du coup, c'est deux films différents. Il y en a un qui est beaucoup plus axé sur le travail social et comment on accompagne les personnes en grande précarité, et l'autre, il est plus à un film de vulgarisation un peu sur ce que vivent et ce que ressentent les personnes à la rue.
1: À la rue, d'accord, très bien.
0: Guy, tu voulais dire autre chose ?
2: Ce que je voulais te dire tout à l'heure
1: Dites-le à l'antenne si c'est d'intérêt général.
2: Et moi qui suis, moi qui suis depuis 25 ans à Télé-Garmont, je dois remercier les iconophages parce que Pascal, en plus de ça, participe à toutes les réunions d'organisation du 17 octobre, la journée mondiale contre la
1: maladie. Ah oui, j'avais fait l'émission l'an dernier avec ATD Carbone, oui, donc d'accord.
2: Donc, merci.
3: Et donc effectivement, on y mène un atelier dans cette journée du 17 octobre depuis quelque temps, et cette année encore, on va proposer quelque chose.
1: Alors, il y a également une cagnotte qui a été ouverte, donc c'est le moment d'en dire un mot, donc sous l'intitulé Hello Asso, bon, c'est connu pour ce genre de démarche, hein, l'oiseau.lesiconophages, donc on peut le rappeler.
0: Oui, de toute façon, si vous tapez l'oiseau et les iconophages avec un Z et un F, vous pourrez adhérer, faire des dons, etc. Et après, peut-être nous suivre aussi sur. On a un site internet qui est à peu près à jour, un Facebook aussi qui est à jour.
1: D'accord, bon, ça, dans la cagnotte a démarré, bon, les périodes n'étaient peut-être pas des plus favorables. Au plus grand de l'été, de toute façon, elle est toujours là, à disposition de ceux qui voulaient donner un petit quelque chose.
3: Oui, et après, comme le disait Pascal, voilà, il y a la médiathèque qui est intéressée pour qu'on projette un film, mais on fait aussi de la prestation, et donc, si des structures qui ont de l'argent souhaite faire appel à une structure compétente dans toute élaboration d'outils vidéo, etc., ils peuvent aussi faire appel à nous et on sera ravis de monter un projet et un devis spécifique pour eux.
1: Voilà, ça c'est des prestations, j'ai tel besoin, une association, une structure, une entreprise peut-être. Et il y a aussi les formations que vous assurez sous diverses formes, hein, en direction des jeunes notamment. Ça, c'est une vocation, une activité qui date pas d'hier, hein, mais qui se perpétue donc.
3: Oui, des jeunes, des étudiants.
0: On a un prochain stage, on a deux stages jeunes à l'automne.
1: Ouais.
0: Un qui est plutôt destiné aux enfants du quartier de la Mosson, puisqu'il est sur Imaginer l'espace public à l'entrée de la Mosson.
1: Ah oui, je vois, qui est en cours.
0: Donc là, il se fait en partenariat avec le Passe Muraille, la ville de Montpellier et je pense le Collège Rimbaud.
1: Oui, parce qu'il y a un projet de rénovation des espaces publics, là, c'est ça, hein?
0: C'est ça.
3: Tout à fait.
1: Et en deuxième stage, c'est à Aiglongue, c'est ça ?
3: Oui, c'est un stage qu'on est en train d'élaborer là, à Aiglongue, et donc aussi avec notamment le soutien de notre représentante ville, justement, quartier prioritaire, Bien Vivre à Aiglongue, qui est l'association vraiment présente sur le territoire. On a contacté aussi la Maison pour tous, et là effectivement c'est l'idée d'aller à la rencontre des jeunes et de réfléchir sur leur environnement. Donc
1: c'est plus grand quoi, c'est des collégiens ou des lycéens?
3: Nous on aime bien faire du 9-16 ans, et ça marche très bien. Il y a plus un côté finalement dans ces stages là un peu fraternel que dans certains stages du même âge où il peut y avoir le côté compétition. Souvent c'est très agréable, et puis c'est riche parce que du coup il y a les points de vue des petits, des grands, de l'entraide, et on est en train de préparer ça pour l'automne.
0: Et d'ailleurs, à chaque fois qu'on fait un stage avec des familles ou avec des jeunes ou même avec des adultes, souvent on va inviter un professionnel. Donc là, par exemple, sur ces deux stages, il y a un architecte paysager, Marc-Henri, qui d'ailleurs avait ses bureaux ou a ses bureaux à la Tendresse, et qui va accompagner sur

0: volet, lui, pour questionner les jeunes sur leur environnement, alors que nous, on va leur apporter nos compétences audiovisuelles.
1: Très bien. Alors, on s'achemine, oui.
2: Alors, sur le stage d'automne, pour quand même le dire, Pascal, c'est qu'à chaque fois, vous organisez un repas pour tout le monde.
3: On organise une restitution, effectivement, pour inviter parents, familles, voisins, au moins goûter ou apéro dînatoire, bien sûr. On met en avant les jeunes. Donc c'est, oui. Puis on invite nos adhérents, on invite tout le monde, hein, nous.
4: On les fait cuisiner,
3: ouais. On les exploite.
1: Toujours participation, pas seulement faire la vaisselle.
3: Non, on exploite toutes leurs compétences de façon très bienveillante.
2: Oh, ça va, on n'est pas trop exploité quand même.
0: D'ailleurs, en termes de compétences, par exemple, dans le film Entre ombre et lumière, sur le travail social, les participants ont décidé, on était tous autour d'une table, exactement comme ici à l'antenne, à réfléchir sur quel titre on avait envie de donner, par exemple, à ce film. Et c'est d'ailleurs, je pense que si on peut le mettre à l'antenne, c'est ce qu'on va écouter maintenant.
1: Eh bien, mettons-le à l'antenne.
5: Bon, comme on est tous réunis ici aujourd'hui, on pourrait... C'est l'occasion de trouver un titre à ce film, non ?
6: Bah oui.
7: Moi, j'ai trouvé Des Hommes Éperdus, parce que ça ressemble au premier film. Voilà, des hommes et des hommes, quoi, voilà. Et je suis dans le film.
8: C'est perdu, ça fait un peu négatif quand même, ça fait très pessimiste.
6: Grave.
9: Moi j'avais pensé à Les Kafkaïens.
5: Moi j'ai peur que ce soit trop précis, ça renvoie vraiment à une institution. J'ai peur que les gens soient. Et des attentes un peu trop spécifiques.
10: Des missions, parce que. Le travailleur social a un rôle important, mais c'est un travail difficile qui parfois amène à démissionner, quoi, ou à arrêter un accompagnement.
11: Oui, je trouve qu'à un moment donné de notre carrière, on est tous amenés à s'essouffler et à se poser la question de faire notre métier ou de le faire différemment avec les missions qui nous sont confiées parce qu'on n'arrive pas à les faire effectivement. Mais c'est un peu négatif, peut-être. Il n'y a pas que ça.
6: Ah oui, c'est quand même très négatif. On n'a pas autre chose.
2: AS, les futurs Valkyries.
12: Oui, moi, je propose Au front.
10: C'est au front comme à la guerre. Ça fait en première ligne, c'est ça?
12: Oui.
6: Sinon, j'aime bien reprendre les choses qui sont dites dans le film. Et quand même, pas de baguette magique. C'est pas mal pour montrer que le travail social, ils sont obligés de faire avec ce qu'ils peuvent et qu'ils n'ont pas forcément la solution.
9: Ouais, c'est vrai qu'effectivement, c'est intéressant le pas de baguette magique parce que ça a été déjà dit dans le film et que c'est un mot qu'on peut utiliser en tant que travailleur social. Après, je trouve que commencer un titre par pas, il y a quand même un côté négatif qui est un peu dur, quoi. Ça manque un peu de positif quand même de commencer par pas. On peut peut-être garder l'ombre parce que c'est les coulisses. Enfin, qu'est-ce qu'on fait finalement un peu caché. Et du coup, on peut peut-être utiliser le mot lumière dans l'ombre et la lumière.
10: Mmh. Ouais.
9: Parce que voilà, ça montre le côté positif et l'issue positive et que voilà, il n'y a pas que de l'ombre, il y a aussi de la lumière dans notre travail et dans l'accompagnement avec les gens. Ou raccourcir un peu et dire entre ombre et lumière, regard sur le travail social.
6: Ouais.
11: C'est bien de rajouter ce sous-titre.
1: Alors, on s'achemine vers la fin de l'émission. J'avais prévu d'autres questions, mais je crois que l'essentiel a été dit. Ce travail fin d'écoute, de forme de participation active, réelle, dans l'élaboration des vidéos, et dans la transcription de la vérité, de la réalité, comme Guy nous l'a dit. Exactement. Donc, je vois ainsi où c'était soutenir les iconophages, je le rappelle, accès en ligne à la cagnotte loso.lesiconophages. Les deux prochains rendez-vous, le 26 septembre, à partir de 17h, les 10 ans de la tendresse, on a vu ce que c'était, donc, l'inauguration de la cour de la tendresse, et un programme artistique qui suit, c'est donc au 80 Pense Flouche. Et enfin, le rendez-vous le 15 octobre à la médiathèque Emile Zola, dont nous venons de parler. Eh bien, Sandy, Alanique, Pascal Biston et Guy Ménager, merci à vous et à une prochaine fois à Divergence ou ailleurs.
3: Merci,
2: merci à vous de
3: merci.
2: Nous avoir reçus.
11: Merci.
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1: 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La seule solution est de survivre en marge. 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Un peu mou, je sais bien, mais il est sympathique. Il a peur des humains et ça, c'est bien normal. 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

0: coffee.
1: C'est tout ce que vous prenez? Rien que...
2: Donne-moi du feu.
1: Des cafés et des cigarettes? C'est pas très bon pour la santé. Qu'est-ce que tu fais?
3: Oh, je me détends, c'est tout, je suis là, je vais peut-être fumer une cigarette.
1: Ah oui?
3: Les cigarettes et le café, je trouve que ça va bien ensemble. Je sais pas, tu penses que t'en bois trop?
1: Non, non, le café c'est bon pour la santé.
4: Alors, café et cigarette, c'est ça ton déjeuner? C'est pas très bon pour la santé.
5: Toi aussi tu bois du café, alors me brise pas les burnes.
1: C'est pas très bon pour la santé comme déjeuner, du café et des cigarettes.
2: C'est pas mon déjeuner.
5: C'est tout ce que tu prends pour le déjeuner. Un café et une cigarette, c'est pas très bon pour la santé.
6: On a déjeuné tout à l'heure.
5: Ah oui? Tout à l'heure.
6: Bah, on en est à la pause café. C'est la pause café, là.
5: Elle dure combien de temps, notre pause?
6: Nous, environ 10 minutes et elle est presque finie.
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Alors, le bol d'or, ça roule 24 heures sur deux roues. Les 24 heures du Mans, sur deux ou quatre roues, comme son nom l'indique, ça ne se passe pas au Nürburgring. Mais ça dure quand même 24 heures. Mais quelque part, là, on s'en fout un peu. Mais avec les 24 heures de Beaune et ses équipages à bord d'engins aussi insolites que créatifs, on se rapproche quelque peu de l'esprit festif et décalé qui anime ici, près de Montpellier, à Saint-Georges-d'Orque, l'équipe qui organise les 24 heures du Meux. Mais cette fois, pas de moteur, non. Ici, c'est le jeu, la détente, le spectacle, la chanson, la musique, le théâtre, la fantaisie, la surprise, la découverte, voire même la vacherie, et les improbables découvertes, rencontres qui font le cœur battant de ce phénoménal événement émergent présidé par le fondateur des Agathe's Booze, dont le sens créatif nous offre là une façon de prolonger un peu la fantastique aventure du groupe. Et qui mieux donc que Maurice Copin pour nous expliquer cette incroyable fête qui se déroule donc sur 24 heures ce samedi 19 et dimanche 20 septembre 2026 et dont le cri de ralliement est un grand En attendant de nous retrouver pour la présentation détaillée de ce grand rendez-vous, on écoute Qu'est-ce qui par Agathe's Booze, bien sûr.

0: Voilà, qu'est-ce qui... Alors, bien sûr, on reparlera du rapport entre cette chanson
1: Oui,
0: et puis le festival.
1: tout à fait.
0: C'est un festival qui dure 24 heures.
1: Oui.
0: Alors, Maurice, ben, bienvenue sur Divergence. Tu vas en vagabondage et c'est pas la première fois que
1: Ah,
0: tu viens
1: c'est pas
0: là.
1: la première fois que je vagabonde avec toi et j'apprécie toujours.
0: Et la dernière fois, ça, je me semble, ça devait être avec les Agathes.
1: Ah, c'est possible. Et
0: Peut-être c'était les Agathes
1: justement,
0: sur leur 31, peut-être, non?
1: ouais, Agathe sur leur 31 ou même avant les premières éditions du
0: Ah,
1: 24 heures du Meux.
0: Ah, peut-être,
1: Ouais,
0: oui,
1: oui,
0: voilà.
1: on avait fait quelque chose pour
0: C'est
1: la
0: pour
1: première
0: ça que je
1: édition.
0: n'ai pas retrouvé parce que ça devait être en 2024.
1: Oui,
0: Ou,
1: c'est
0: ouais, c'est
1: ça.
0: ça. Donc, moi, j'ai cherché.
1: Oui,
0: J'ai
1: parce
0: dit, on
1: que.
0: l'a fait la présentation de la première, mais j'ai cherché en 2025. Donc,
1: Ouais, non, ben voilà. Eh ben non, parce qu'on ne fait pas les choses comme il faut, hein, jamais. Hein.
0: Voilà. Donc, c'est vrai que ces 24 heures du Meux, ben, on va l'expliquer dans le détail ce que c'est. J'ai survolé un petit peu les différentes thématiques qu'on aborde dans ce festival qui dure 24 heures.
1: Oui.
0: Donc, 24 heures, et là, tu vas nous expliquer, ça commence le samedi.
1: Ça commence ce
0: C'est un
1: samedi.
0: petit peu plus que 24 heures.
1: Ah ouais, on en a un peu rajouté. Il y a Monsieur Plus qui est arrivé par là. On s'est dit, allez, on en met une petite touche supplémentaire. On en parlera tout à l'heure. C'est la pièce de théâtre. On a fait un pari fou. On s'est dit, on va faire une pièce de théâtre à 11h du matin le dimanche pour clôturer le festival. Mais c'est un thème qui nous est cher, c'est sur l'agriculture,
0: Ouais.
1: l'avenir de l'agriculture. Donc vous trouvez que c'est... Et là, avec l'actualité, les sécheresses qu'on a connues et tout ça, c'est en plein dans le thème actuel. Voilà.
0: Donc, et en plus, une thématique militante un peu
1: Ah, bien sûr, bien sûr.
0: intéressée sur
1: Ah, bien sûr, il y a
0: les
1: toujours,
0: problématiques.
1: évidemment, derrière la dérision, l'humour, etc., on aborde quand même
0: C'est
1: des
0: votre
1: sujets
0: matière à
1: sérieux.
0: vous de traiter
1: Tout à fait.
0: une forme d'actualité, quoi.
1: Donc effectivement, ça commence à 10h. Le samedi, alors là, ça commencera cette année exceptionnellement au marché, à la cave coopérative de Saint-Georges, avec une batucada. Ben, c'est batouk, alors je ne sais jamais dans quel ordre le dire, batouk bacana, si je dis bien, si je ne dis pas de bêtises,
0: Ouais,
1: il faut
0: c'est
1: que je regarde,
0: ça.
1: hein, c'est ça. Et ils nous emmèneront dans le lieu où toute la journée il y aura des spectacles, etc. C'est dans le parc
0: On
1: Courtis, à
0: suit
1: côté de la mairie. On les
0: la
1: suit,
0: batouque.
1: on suit la batouk et on arrive dans le lieu spectacle à 10h. Un peu plus de 10 heures, évidemment. Et on commence, évidemment, tradition oblige. Après, la deuxième édition, c'est déjà la tradition. Hein,
0: C'est
1: avec
0: bien de créer des rituels.
1: oui, le loto-bouze. Ça, c'était
0: Alors là,
1: immanquable,
0: on
1: le
0: y arrive.
1: loto-bouze.
0: On y arrive déjà. Simplement, je voudrais juste faire une précision.
1: Oui.
0: Maurice, on vient de t'entendre, en fait.
1: Oui.
0: Hein, dans le,
1: Oui, c'est
0: dans,
1: vrai.
0: hein, euh, puisque
1: Ouais.
0: là, c'est toi qui chantes dans
1: Oui,
0: le
1: tout à fait.
0: Qu'est-ce qui. Donc, pour rappel aux gens qui ne le sauraient pas et qui nous écoutent,
1: Oui.
0: tu es le chanteur de Agathe the Boot, Agathe the
1: Exact.
0: Booze,
1: Oui.
0: qui a mis une fin un peu
1: Qui a mis fin
0: à sa carrière,
1: à son
0: sauf si vous
1: aventure.
0: êtes bien payé, vous seriez prêt à...
1: C'est ça, un appel. Si vous êtes prêt à une somme très indécente pour reconstituer Agathe, on est preneur.
0: Vous êtes preneur. Non, on ne sait jamais, hein, ça peut tomber
1: Oui.
0: dans des bonnes oreilles. Mais voilà, donc il y a Agathe the Boost, donc il y a quelque chose. Pourquoi il y a une manière de
1: Non,
0: prolonger un petit
1: en
0: peu.
1: fait, c'est un hasard.
0: C'est un
1: C'est un
0: hasard.
1: hasard.
0: Ah,
1: En
0: bon.
1: fait, s'il
0: Parce
1: faut
0: qu'il y a quand même
1: expliquer.
0: le côté décalé,
1: Non, en
0: l'esprit
1: fait, c'est un
0: festif et tout
1: hasard.
0: ça.
1: On voulait faire un dernier concert. Comme tous
0: Ouais.
1: les groupes qui s'arrêtent, on voulait fêter ça et faire un concert. Et quand on a réfléchi à comment on allait le faire, est venue l'idée de, au lieu de faire juste un concert tout seul, finalement, de faire un festival. Et l'idée des 24 heures du Meux, je ne sais pas comment elle est arrivée,
0: Elle
1: mais
0: est
1: elle
0: née
1: est
0: pour
1: arrivée.
0: clôturer l'aventure
1: Exactement.
0: des Agathe the
1: Exactement.
0: Boot.
1: En 2024. Et on s'est dit, on a rencontré beaucoup d'artistes, etc. Donc on va les faire venir pour cette dernière édition. Par exemple, Dimonet, Banca Chérie, etc. Pardon, Zoréol. Donc c'était l'idée de se dire, bah, faisons un délire de 24 heures de concert, de spectacle, pour finalement clôturer cette aventure. Voilà. En fait, c'est né
0: Ouais,
1: comme ça, c'est
0: ok.
1: né de l'idée, mais qu'est-ce
0: C'est
1: qu'on
0: pas tout à
1: fait?
0: fait un hasard.
1: Oui, c'est pas un hasard, mais voilà. Donc, et en fait, quand on a créé ce festival en 2024, évidemment, il y avait toute une équipe, il y avait des gens de Saint-Georges. Et après le festival, comme ça s'est bien passé, ils ont tous dit: Ah non, on s'arrête pas, on
0: Il faut
1: continue les
0: continuer.
1: 24 heures du Meux. Peut-être qu'Agathe n'existe plus, mais par contre, les 24 heures, il faut les continuer. Voilà.
0: Alors, quelque part, c'est une sorte de prolongement de la vie d'Agathe.
1: Si on veut.
0: Dans l'esprit, ce petit côté, parce que il y a des idées incroyables, quoi. Donc, on en vient à ce que tu disais. On commence par.
1: On commence par le fameux l'autobouze. Donc, en fait, c'est très très simple. Hein. On va quadriller un terrain avec 50 cases et il y a une vache. Alors là, c'est Vache Minas. Donc, c'est une vache effectivement qui a joué avec nous sur scène. Alors, c'est un personnage, hein, évidemment, ce n'est pas une vraie vache. Et là où tombe la bouse, c'est le numéro gagnant.
0: C'est la fameuse qu'il faut rentrer à l'étable ou qu'on mène au taureau ou...
1: Oui, voilà, c'est celle qu'on emmène au taureau. C'est celle qu'on mène au taureau, bien sûr. Et voilà, donc c'est ce fameux l'autobus qui commence toujours.
0: Donc, parce que dans la chanson qu'on vient d'entendre, il est question de bouse.
1: C'est un hymne à la bouse, en fait.
0: C'est un hymne à la bouse.
1: Qui est un matériau extraordinaire. D'ailleurs, dans la première édition de 2024, on avait fait venir un spécialiste, le professeur Dufumier, qui nous a fait une conférence sur la bouse, son utilité, son utilisation dans tout au niveau avec les animaux, les hommes, etc. La bouse a en fait des tonnes de vertus en fait sur la planète.
0: On va bientôt rouler au gaz de bouse.
1: Eh ben pourquoi pas.
0: Ben voilà.
1: On roule déjà.
0: Au méthane.
1: Méthane, le fumier des vaches fait du méthane et on roule déjà avec.
0: Donc cette soirée commence,
1: cette journée,
0: cet événement, c'est 24 heures.
1: Commence par le l'autobus.
0: Les 24 heures, on commence le samedi à 10 heures avec la bateau qui nous amène jusqu'au terrain de jeu, on va dire.
1: Exactement.
0: Voilà, ce terrain de jeu,
1: il est en fait derrière la mairie de Saint-Georges, donc c'est facile à trouver, il suffit de chercher où est la mairie. Et derrière la mairie, il y a un parc qui s'appelle le parc Courty. Et c'est là qu'on va faire toute la journée, de 10h à 20h, il y aura des spectacles, des animations, des jeux, etc.
0: Donc, on poursuit
1: la
0: journée.
1: Oui. Alors, après le loto-bouze, il faut que je prenne le programme sous les yeux, parce qu'à force, on n'arrive plus à savoir. Après, il y a un truc superbe, vraiment superbe, qu'on a vu en 2025, et qui s'appelle Bison. C'est un hasard, ça s'appelle Bison, hein, certainement. En fait, c'est un duo, c'est la compagnie Saha. C'est un homme et une femme qui dansent dans une prairie. Alors, effectivement, Bison, c'est pas un hasard. Et c'est un duo poétique de danse. C'est magnifique. Moi, j'ai adoré. Et donc, on les a programmés pour faire ça.
0: Et tu les as rencontrés où ?
1: Je les ai rencontrés dans le festival qui s'appelle Maru, à Montpellier, qui a lieu au mois de mai. Et c'était en 2025 qu'on les a vus. Et en fait, c'est un festival qui est ouvert à tous, mais un peu dédié aux producteurs de spectacles. Donc, il y a une dizaine ou une douzaine de spectacles qui sont présentés, de compagnies de la région, qui viennent présenter leurs spectacles. Okay. Et nous, on avait vraiment beaucoup apprécié Bison. Donc, c'est vraiment splendide.
0: Alors, avant de poursuivre sur le festival, sur les 24 heures, on va dire, mais c'est une sorte de festival, c'est un festival très concentré. Quoi,
1: exactement. En fait, l'idée, c'est qu'il n'y a pas de répit, c'est-à-dire qu'il y a en permanence quelque chose à faire ou à voir pendant 24 heures. Voilà. C'est ça l'idée.
0: Voilà, donc quand je fais l'introduction sur les bols d'or et les...
1: Oui, c'est ça le point. C'est exactement ça.
0: Et donc, comment... parce qu'il faut l'organiser, tout ça.
1: Ah oui.
0: Du monde. Alors, c'est l'équipe.
1: L'équipe, en fait, ce sont des gens de Saint-Georges. C'est des gens essentiellement de Saint-Georges. Bon, il y en a quelques-uns de communes environnantes. Et en fait, il y a eu un café associatif qui s'est créé en 2023, qui s'appelle le Crazy Orc.
0: À Saint-Georges.
1: qui existe et qui va ouvrir ça, d'ailleurs vendredi 4 septembre, mais bon, qui organise régulièrement des soirées à café associatif. Et il y avait un noyau de gens, et quand j'ai émis l'idée de dire on devrait faire quelque chose, plusieurs personnes ont dit, mais pourquoi on ne le ferait pas à Saint-Georges ? Parce que moi, au départ, le dernier truc, je ne savais pas trop où le faire. Ouais. Et des gens à Saint-Georges, mais on va le faire à Saint-Georges. Et donc, c'est là où c'est parti de dire, faisons-le à Saint-Georges. Donc, il y a, on va dire, une douzaine de personnes qui ont été enthousiastes et qui ont dit ben, on suit là, on va créer ce truc ensemble.
0: Voilà. Donc vous êtes voilà, une douzaine de personnes.
1: Oui, voilà, au départ, voilà. Donc c'est vraiment une équipe. Hein. Ouais. C'est vraiment une équipe qui a créé ce festival.
0: Et après, il y a des bénévoles qui se rajoutent, je suppose.
1: Bien sûr. Après, ouais. On a une équipe, on a des bénévoles qui sont arrivés, donc on a une 50 à 60 bénévoles qui nous aident. Bah oui, parce que.
0: Merci.
1: Bah oui, on leur dit merci. D'ailleurs, on va bientôt se réunir pour bien organiser le planning et tout ça. Mais voilà, l'idée, c'était de dire on fait un truc à Saint-Georges, qui est une commune, évidemment, de la métropole. Mais c'est vrai que c'est les communes autour de la métropole, il ne se passe pas énormément de choses. Donc on avait l'idée de se dire, créons un événement qui ne soit pas dans Montpellier, mais qui soit à l'extérieur de Montpellier pour faire venir un peu les gens à Saint-Georges découvrir
0: un
1: Saint-Georges.
0: Un petit peu dans l'esprit des Nuits du Chat, là aussi,
1: d'essayer
0: de faire le tour de Montpellier, de temps en temps des choses à Montpellier quand même, mais voilà,
1: c'est
0: mettre
1: ça.
0: En valeur comme
1: c'est
0: ça.
1: L'idée c'est l'idée que la métropole, ce n'est pas que Montpellier.
0: Et donc, vous avez des... Bon, il y a un groupe qui a travaillé dessus, oui. Et est-ce que vous avez des partenaires
1: Oui, bien sûr. Alors, en fait, l'idée aussi, c'était de fédérer un maximum d'associations du village. Donc, il y a beaucoup d'associations qui participent. En dehors du Crazy Orc, il y a beaucoup d'associations qui participent, qui nous aident. Il y a les Dragons du Cœur, qui c'est une association caritative qui va faire le catering, pour nous, qui va vendre des crêpes. Il y a Boucheton Saint-Georges, une association qui essaye de faire des choses en Saint-Georges. Il y a le Foyer Rural, il y a le Club Orcas. J'espère que j'oublie personne, parce que quand on cite les gens, c'est toujours difficile.
0: En tout cas, si tu en fait, les oublies, on voilà. s'excuse.
1: Et c'était aussi un objectif de départ, c'est de dire de fédérer tous les gens de bonne volonté de Saint-Georges. Donc c'est ouvert aux familles, à tout le monde, etc. Tout le monde trouve son compte.
0: Et la mairie, bien sûr.
1: Bien sûr, la mairie, j'ai oublié, mais je dois le dire aussi. Bien sûr, la mairie est un partenaire essentiel qui nous aide au niveau technique, bien sûr, avec les services techniques, mais bien sûr, financièrement, évidemment. Donc, elle soutient les 24 heures du Meux, puis la métropole, la région, etc. Mais l'idée, c'est ça, c'est de fédérer le plus d'associations possible.
0: Ok, donc on va poursuivre le...
1: Oui.
0: On en sait un petit peu plus maintenant. Alors donc, il y a toujours, après le spectacle de danse, on continue, on revient sur l'apéro.
1: Oui, voilà, là c'est le temps de l'apéro. La Batucada revient, va mettre l'ambiance pendant l'apéro. Voilà.
0: Et puis, il me semble que quelque part, il y a la fanfare des Cadors.
1: Alors, les Cadors, ils vont finir la journée. Ils vont faire l'apéro du soir, 18h30. Donc, les Cadors vont intervenir à la fin de la journée. En fait, il y a trois phases pour bien comprendre les 24 heures du Meux. Il y a une phase, c'est la journée qui se passe dans un parc de 10h à 20h. Une deuxième phase, c'est la soirée concert. Ouais. La soirée concert avec en vedette San Severino cette année. Et la troisième phase, c'est la nuit. Bon, peut-être la quatrième, c'est le petit-déj. Mais le petit-déj, c'est un peu la prolongation de la nuit.
0: Okay.
1: Où là, on invite tous les Saint-Georgiens. On leur offre le petit déjeuner. Tout le monde peut venir au petit déjeuner dans le parc.
0: Donc, si je continue, je reviens le samedi et en début d'après-midi, il y a une conférence.
1: Oui.
0: Donc d'abord, on trouve il y a un programme sur le net. On peut.
1: Oui, bien sûr.
0: Donc
1: si vous cherchez sur un moteur de recherche quel qu'il soit, vous tapez les 24 heures du Meux, vous allez tomber sur le programme du festival. Tout est détaillé avec les liens avec toutes les compagnies, etc., etc.
0: Donc, vous
1: Facebook, Instagram.
0: Il y a une superbe conférence à ne pas rater à 13h30 à la salle du conseil, donc juste à côté de la mairie.
1: Oui.
0: Et c'est une conférence, La vache dans l'art.
1: Eh oui, bien sûr. Ben oui, parce qu'en fait, depuis tout le monde, les premières images qu'on a, c'est dans les grottes. Dans les grottes, les hommes préhistoriques. Et qu'est-ce qu'on trouve ? Dans les premiers tableaux humains, y a souvent un bison ou une vache, etc. Il y a toujours eu les animaux. Dans l'art, il y a toujours eu la vache. Et donc, il y a Isabelle Régnier, qui est une animatrice du patrimoine dans une association, l'Atelier du Regard, qui va nous faire un petit peu l'historique de la vache au travers des âges, des civilisations au niveau de l'art.
0: Alors, Comme les cadors, on a compris, ils vont passer en fin de la soirée, mais oui. On va quand même faire une petite arrêt et écouter, parce que les cadors, en 2020, ils se sont trouvés tous un peu coincés, comme tout le monde, hein, oui. Ils étaient tous confinés. Alors ils ont eu l'idée de s'enregistrer, et ils ont fait réhab de Danny Wanahous, oui. Et ça donne ça. Il faut écouter, ça vous donnera une idée de la fanfare que vous allez découvrir.

0: Donc, on va poursuivre les rendez-vous de l'après-midi.
1: Oui.
0: Parce qu'à 15h,
1: oui.
0: Encore un grand moment.
1: Ah ben oui.
0: Un grand moment de cinéma.
1: Exactement.
0: Parce qu'il y a vraiment de... il y en a pour vraiment pour tout le monde.
1: Ah oui.
0: Hein.
1: Là, c'est vraiment le film familial. C'était une volonté. Et ça s'appelle La Vache et le Président. Alors, on parlera pas de 2027. Et c'est de 2026 aujourd'hui. Mais voilà, c'est La Vache et le Président.
0: Parce en partenariat avec le cinéma de...
1: Voilà, en partenariat avec Nestor Burma. Ah. Qui va assurer la projection qui va venir pour faire la séance de cinéma avec
0: ah,
1: nous.
0: Super.
1: Ça, c'est sympa et c'est super.
0: Et on donc, est très ça content se déroule toujours dans la salle...
1: Toujours dans la salle du conseil. Après la conférence, on enchaîne avec du
0: okay.
1: cinéma.
0: Ça, super. Il y a assez de place.
1: Oui. Alors, c'est peu limité. Il y a 80 places à peu près. Mais bon, après, il y a autre chose. Si on n'a pas la place pour le cinéma, parce que pendant le cinéma, il y a autre chose.
0: Oui. Voilà, à 14h30...
1: C'est le seul moment où deux spectacles se chevauchent. Sinon...
0: Parce qu'il y en a aussi pour tout le monde. Hein. Il y en a
1: sûr.
0: Pour les enfants, il y en a pour les familles.
1: Donc là, c'est plutôt pour les plus petits-enfants à 14h30.
0: À partir de 2 ans, même.
1: Voilà, à partir de 2 ans. Donc là, c'est la compagnie Réactive. En fait, c'est aussi un peu un partenariat avec Murviel et Montpellier, ceux qui font la fête du rat.
0: Ouais.
1: C'est Alice Mercadier. Qui fait partie de l'organisation de la fête du rat, qui vient, et en voisine, si j'ose dire.
0: Dont le fondateur était Joël Collot, il me semble.
1: Ah, ça, je ne connais pas, je ne connais pas la création. Et donc, elle va venir à un spectacle qui s'appelle « Et si j'avais un super pouvoir, en fait
0: okay. ».
1: Et voilà, ça s'adresse vraiment aux enfants à partir de 2 ans, et à la fin, c'est interactif, il y a un dessin, etc. Donc, c'est très sympa. Après, bien évidemment, on va faire... Ah bah oui, là, il y a un... face au succès, on est obligé de refaire un deuxième...
0: Le 24 heures du Meux, on est obligé de retrouver un petit peu, un petit moment comme ça. Donc, le loto-bouze, on recommence.
1: Voilà.
0: On gagne quoi au loto-bouze ?
1: Alors, on gagne des lots. Et en fait, on a tous les commerçants des communes environnantes. On gagne des lots non négligeables. Alors, des commerçants qui offrent le boucher, qui va offrir, par exemple...
0: Une vache.
1: pas une vache, mais un bon d'achat, les coiffeurs. On a Green Kit aussi, une société qui nous a donné beaucoup de choses. Voilà, on a plein de choses. Donc, il y a vraiment des lots à gagner. Hein. Alors, il faut quand même que j'explique un concept. Ça est venu un petit peu tard par rapport à l'édition du programme. On va créer une bouze zone. Ça, c'est très important. Donc là, on va faire quelque chose qui n'existe pas sur la planète. Une bouze zone. À l'intérieur de cette bouze zone, qui sera menée de main de maître et animée par Jean-Marie, il va y avoir une boîte à meux. Alors, la boîte à meux, toute la journée, vous pouvez venir enregistrer votre meux. Vous allez meugler
0: de
1: la façon la plus belle qui soit.
0: On enregistre.
1: On enregistre tous les meux des gens qui le veulent bien. Il y a une zone de lancer de bouse. Donc là, c'est une compétition officielle. On s'est renseigné, on s'est renseigné d'autres qui l'ont créé. Donc, on a une vraie compétition officielle de lancer de bouse.
0: Avec huissiers et tout.
1: Ça fait 3 mois qu'on recueille des bouses, qu'on les fait sécher pour qu'elles soient de bon calibre, etc. Donc, il y a des vraies bouses. Donc, c'est des vraies bouses séchées exactement comme il le faut que vous allez lancer. Et il y a le loto-bouse, bien évidemment, dans cette bouse zone. Alors, les meux qui vont être faits dans la boîte à meux toute la journée vont être analysés par des professionnels, des experts, qui vont décider quels sont les meilleurs, je ne m'écris de meux, et à la fin du festival, juste avant les cadeaux,
0: il
1: y aura le fameux... Ah non, il y aura une finale.
0: Il y a une finale.
1: Comme l'Eurovision. C'est comme l'Eurovision. Maintenant,
0: il faut une finale de cri de meux, enfin de cri de vache.
1: Exactement, les meilleurs sont sélectionnés.
0: Les meilleurs
1: dans 3 catégories, les veaux, les vaches et les taureaux. Et donc, là, il va y avoir la finale. À l'applaudimètre, il y aura des euros gagnants qui auront des lots.
0: Voilà.
1: Ah oui,
0: quelle
1: ça. Donc, cette boost zone, c'est quelque chose de nouveau qu'on n'avait pas en 2024. Et là, c'est un concentré de boost, si j'ose dire.
0: Ah, ouais.
1: Et où il y aura vraiment, vraiment la boost sera mise en avant.
0: Bon.
1: Donc après l'autobus,
0: on poursuit parce que là encore un grand moment de culture avec du théâtre cette fois-ci.
1: Oui, la compagnie Papier Machin. Alors là pareil, c'est un spectacle qu'on a vu en 2025 qui s'appelle Mythologie. Alors c'est la mythologie.
0: Délire mythologique.
1: Voilà, revue et corrigée, si j'ose dire, avec un... Alors, évidemment...
0: Un spectacle clownesque.
1: Oui, voilà, c'est ça. C'est un spectacle où on traite la mythologie, mais on respecte bien la mythologie grecque, mais on la compte d'une façon un petit peu décalée. Et évidemment, on commence par le Minotaure. Ah oui, bah, évidemment, oui. Dans la mythologie, la première scène, ce sera le Minotaure.
0: Et donc, bon, on a parlé du cri du meu, oui. La fanfare des Cadors à 18h30 pour un apéro de fin d'après-midi.
1: Exactement, ils vont nous mettre le feu comme ils en ont l'habitude.
0: Comme ils en ont l'habitude, parce qu'ils chantent aussi, là, on a entendu ce qu'on a entendu.
1: Et normalement, on devrait avoir quelques titres qui sont bovinophiles. C'est-à-dire, par exemple, « Que je t'aime ». Par exemple, vous voyez, on peut avoir cette chanson. Voilà. Donc, ils vont faire quelques chansons qui sont très meumeux.
0: Il y a même une vache gonflable.
1: Ah oui. Alors, d'accord. Pour les enfants, en fait, il y a deux pôles pour les enfants. On a une vache camarguaise, parce que la race invitée cette année, c'est la race camarguaise. Donc, on fera un truc l'après-midi. Il va y avoir un stand pendant le samedi où on peut visiter une manade. Alors, ce n'est pas l'objectif de montrer tellement la course camarguaise, puisqu'elle a lieu à Saint-Georges. Quand on s'est dit, en 2026, il faut faire... Il faut quand même qu'on parle des vaches. Et la première vache qui nous a semblé évidente, c'est la race camarguaise, puisqu'elle est présente avec les courses camarguaises. Et donc, il va y avoir un stand de la Fédération française de courses camarguaises qui va... Alors, l'objectif, ce n'est pas de montrer les arènes, c'est de montrer la vie des vaches dans leur milieu naturel, etc. Je précise aussi qu'on aura des vraies vaches. En live, on a découvert, et on les a découvert trop tard par rapport au programme, on n'a pas pu le noter, des Highlands. Alors les Highlands, ce sont des vaches écossaises qui ont des très grands poils et des grandes cornes. Donc il y aura des vaches présentes pour les enfants qui pourront aller voir, etc. Voilà, donc voilà, il y a à la fois pour les enfants la vache gonflable, il y a les vaches présentes pour aller voir, il y a le stand pour découvrir les manades, et puis il y a un atelier animé par des personnes de dessin, en fait, sur le thème de la vache. C'est-à-dire qu'ils vont s'exprimer sur les animaux. Alors, au sens large, il va y avoir un atelier tenu pendant un grand moment et ils vont faire plein de dessins.
0: Donc, voilà, on vient en famille et il y en aura pour tout le monde.
1: Il y aura une expo. L'expo, c'est qui est fait en amont. Les écoles de Saint-Georges, en fait, vont faire travailler les enfants sur le thème de la vache et il y aura plein
0: tout
1: de dessins.
0: Tout le monde s'est émis, quoi.
1: Bah, bien sûr. Et il y aura une expo sur les dessins des enfants.
0: Donc, voilà, il n'y a aucune raison de ne pas venir à ce moment-là. Alors, avant de revenir au moment de la saucisse à Ligo, on va tout de suite écouter les Brimborions qui ouvriront la soirée concert. Allez, on écoute les Brimborions, qu'on avait reçus ici, d'ailleurs.

0: Voilà, superbe concert des Brimborions, un nom qu'ils avaient trouvé dans le dictionnaire de Philippe Bouvard qui vient de nous quitter, des mots en désuétude, quoi.
1: Okay.
0: Et voilà, c'est un grand moment qu'on peut passer avec les Brimborions,
1: oui.
0: Un duo.
1: C'est un univers. C'est un univers.
0: Ouais. Allez, donc juste avant les Brimborions, il y a le Saucisse à l'Igloo. Alors, c'est un grand moment parce que c'est à la fois un spectacle et en même temps, on voit la cuisine se faire.
1: Exactement.
0: Et puis, il y a de la jonglerie pour que tout arrive dans notre assiette et
1: Exactement.
0: On mange une saucisse à l'Igloo.
1: Donc là, c'est un spectacle qu'on a découvert pour la fête de TSV. Hein. Il y avait une fête
0: C'était les Nuits du Chat.
1: Les Nuits du Chat, pendant les Nuits du Chat. Et moi, quand j'ai vu ça, j'ai dit, mais c'est vraiment génial.
0: C'est là que je les ai vus aussi.
1: Ah oui, il nous les faut pour les 24 heures. Donc en fait, c'est une équipe en fait, qui monte un échafaudage, s'habille comme s'ils étaient dans un chantier. Et ils ont inventé la première bétonnière à l'Igloo. Donc ils fabriquent l'Igloo dans une bétonnière. Ouais. Il y a toute une chorégraphie en fait entre l'Igloo qui sort dans une assiette, un gars qui est en haut avec la saucisse qui la balance, la salade,
0: et il met la
1: musique à fond, ils chantent. En fait, c'est génial parce que c'est vrai que c'est chiant un festival quand
0: c'est
1: on attend
0: gros,
1: pour bouffer. On attend souvent devant un food truck ou machin pour bouffer et on se fait chier.
0: Ah ben là, on s'ennuie pas.
1: Et là, en fait, on est content d'attendre. on est même déçu quand c'est notre tour d'avoir le repas. En fait, absolument génial.
0: Et donc, on est quand même content que tout arrive entier parce qu'il y a de l'acrobatie. Hein.
1: Voilà, donc Bricot Saucisse. Après, donc, c'est le concert avec en première partie les Brimborions et bien évidemment.
0: Le grand concert,
1: la vedette, c'est San Severino avec son spectacle qui s'appelle Shuffle Enterprise. Donc là, c'est une veine blues rock. Donc ce sont des chansons dans une ambiance blues rock de San Severino. Ils sont 5 musiciens. Alors, ils étaient 4 à l'origine, au début des 24 heures, et c'est greffé Lise. En cours de partie, donc c'est très bien. Donc on sera 5 musiciens qui seront présents sur scène.
0: Lise Cabaret.
1: Ouais, c'est ça.
0: Parce qu'en fait, son dernier album, il le fait avec Lise Cabaret.
1: Voilà. Et en fait, au départ, quand on a discuté avec San Severino, il voulait savoir ce que c'était le festival, etc. Et ils étaient 4. Bon, voilà. Et puis, du coup, Lise est arrivée. On a dit, OK, allez, hop, on embarque Lise aussi, etc. Voilà. Donc ça, c'est vraiment. Moi personnellement et même l'équipe, on est tous enthousiastes à l'idée de recevoir San Severino parce que, moi je l'ai vu 4 ou 5 fois en concert, on l'a tous vu plusieurs fois, on adore, il est pour nous dans l'esprit des 24 heures du Meux, il correspond bien à l'esprit du festival, donc ce sera vraiment avec un très grand plaisir qu'on va l'accueillir et qu'il va nous régaler.
0: Alors on va écouter tout de suite donc un extrait de son album sorti en 2024. C'était mieux maintenant, d'ailleurs c'est le titre éponyme qu'on va écouter, qu'il a fait avec et enregistré avec le groupe,
1: voilà.
0: Le grand groupe Voodoo Game. Et voilà, c'était qu'on a pu voir d'ailleurs au Printival il y a cette année. Et Lise Cabaret, c'est son dernier album qui s'appelle Les Deux Pieds dans le Plat, mais là on écoute C'était mieux maintenant. Un petit peu un pied de nez à ceux qui disent toujours que c'était mieux avant.
1: Bien sûr.

0: que c'était mieux maintenant.
1: Donc, San Severino, dont on vient d'entendre un extrait de l'album qu'il a sorti en 2024, et un titre qu'il avait enregistré avec Voodoo Game, mais ce qu'on va voir au 24 Heures du Meux, c'est pas tout à fait ce concert-là.
2: Voilà,
1: c'est toujours San Severino, mais le son est plus grand.
2: C'est un spectacle qui s'appelle Shuffle Enterprise, et c'est du blues, du rock, c'est des chansons dans cette thématique-là, voilà.
1: Voilà, donc c'est toujours du.
2: Vous pouvez découvrir ça.
1: San Severino qui chante en français.
2: Vous allez sur le site des 24 heures du Meux et vous avez un lien qui vous mène vers les différentes chansons que va chanter San Severino. Okay.
1: Donc n'hésitez pas, allez sur le lien, rappelle-le.
2: Exactement.
1: Le lien.
2: Alors en fait, si vous tapez sur un moteur de recherche les 24 heures du Meux, vous tombez sur Meux Productions, vous cliquez dessus et voilà.
1: Alors, il faut réserver ses places pour le soir, parce que les concerts sont... Il y a une billetterie pour les
2: Alors
1: concerts.
2: Oui, on a oublié de dire une chose importante. Ouais. C'est que toute la journée, le samedi au parc, tout est gratuit. Voilà. Alors, gratuit entre guillemets, c'est-à-dire tout est au bon vouloir du spectateur. Ouais. À chaque fin de spectacle, on passe avec un chapeau et on donne ce que l'on veut. Mais tout est accès libre, plus exactement, voilà. Et à participation libre. Voilà, donc c'est vraiment important, ça veut dire que c'est vraiment ouvert à tout le monde. Tout le monde peut venir, il n'y a pas de billetterie. Donc la seule billetterie qui existe, c'est pour le soir, pour le concert du soir, où là il faut réserver.
1: Et le repas du saucisse à l'ego, qui est payant.
2: Bien sûr, on conseille d'acheter à l'avance le billet pour saucisse à l'ego, parce que c'est plus facile à gérer pour nous, et puis on pourra anticiper sur le nombre de repas, etc.
1: Voilà, et ensuite, les Brimborions, San Severino... Bien sûr, il y a une billetterie qui est ouverte.
2: Exactement.
1: Avec différents tarifs, etc.
2: Oui, il y a plusieurs billetteries sur Eloasso essentiellement, mais il y a aussi sur Ticketmaster, il y a plusieurs... chacun trouvera un endroit pour acheter un billet, il n'y a pas de problème.
1: Bon, après San Severino, on arrive, c'est la nuit.
2: Eh oui.
1: La nuit est tombée.
2: Exactement.
1: On va dehors, je ne sais pas s'il y aura de la lune
2: à ce
1: moment-là.
2: Si, vous allez tout
1: calculer.
2: Justement, on va sortir... du CCR, ouais. Puisque c'est le nom de la salle où on va jouer, et on va aller faire ce qu'on appelle, nous, qu'on a appelé la transhumance vers la Voie lactée.
1: Oh là là, c'est beau. Balade sous les étoiles.
2: Balade sous les étoiles. Et en fait, c'est une association
1: de minuit à 1h30.
2: Voilà, qui va nous emmener à l'extérieur et on va observer les étoiles. Alors, okay. On espère que ce ne sera pas nuageux, évidemment. Mais enfin, on trouvera toujours quelque chose à voir. Si c'est nuageux, ils nous expliqueront, ils nous ont des choses à nous apprendre sur les étoiles, sur le ciel. Donc, on va apprendre plein d'infos sur le ciel, les étoiles, etc.
1: Donc, ça tient à éveiller, en plus.
2: Bien sûr. Donc, on sortira pas très loin du CCR. On sera dans les vignes, à côté des vignes, dans un endroit pas trop éclairé où on pourra voir bien le ciel.
1: Et à l'heure où les étoiles sont sorties, vers 1h45 jusqu'à au moins 2h30, du piano chant, sous les mamelles.
2: Exactement. Quand on reviendra, on va avoir deux pianistes qui seront là avec nous et qui vont nous faire un récital piano sous les mamelles. Alors, j'en dis pas plus, parce que vous découvrirez.
1: C'est la nuit, il faut laisser un peu l'imagination travailler, le rêve et tout.
2: Voilà.
1: Et puis, à 3h du matin, relaxation.
2: Oui, parce qu'on est un peu fatigué. Voilà. Donc là, on fait un petit yoga de relaxation pour être tranquille, se détendre, voire s'assoupir. On a le droit. Il y a des matelas qui seront positionnés dans le cerf. Alors, je précise qu'on limite le nombre de places pour la nuit. Alors, on ne sait pas combien il y aura de personnes, mais voilà. Donc, quand on rentre dans la nuit, on y rentre. Alors, on peut en sortir, évidemment, mais personne ne peut y rentrer pendant la nuit. C'est-à-dire qu'on rentre au départ dans le cycle de la nuit, mais ce n'est pas ouvert comme ça à quatre vents pendant la nuit. C'est une expérience, voilà, je trouve le mot, à vivre, et c'est vraiment, vraiment quelque chose de différent. Quand les spectacles, la nuit, on est dans un état différent que quand on est dans la journée, etc.
1: Donc, à 4h du matin, on pourrait écouter des histoires, mais pas n'importe quelle histoire.
2: Ah oui, des histoires vaches. Alors, au sens propre et figuré, bien évidemment. Donc là, il y aura des personnes qui viendront lire des textes choisis qui sont de près ou de loin des histoires vaches.
1: Et puis, 5h, 6h du matin.
2: Oula.
1: Ah là là, là j'avais commencé à avoir un petit peu faim.
2: Oui, voilà. Là, il faut la soupe à l'oignon,
1: évidemment. Bien sûr.
2: Donc là, il faut se substanter, si j'ose dire. Donc, on va manger.
1: Avec un jeu, un blend test.
2: Oui. Alors, Oui, il y a Jean-Marie, donc, qui est le responsable de la Bouzone, qui va nous a sélectionné, qui a recherché, ça fait des mois qu'il y travaille, des chansons qui ont un rapport direct, lointain ou capillotracté sur la vache. Voilà, donc il faut trouver le lien entre, il faut trouver le titre du morceau, enfin je ne sais plus si c'est le titre ou le chanteur, je ne sais plus trop, enfin il va nous expliquer la règle, mais ça a un lien quelque part. Alors je donne un exemple pour bien comprendre. Par exemple, on peut avoir un titre de Pink Floyd, deviner, parce qu'ils ont l'album avec la vache. Donc ça peut être ça, ça peut être parce qu'on parle de vache à l'intérieur, ça peut être parce qu'il y a une histoire autour de la chanson, voilà, tout est possible. Donc, il y a ce fameux blind test bovinophile. Okay.
1: Bon, donc à 5-6 heures du matin.
2: En mangeant la soupe.
1: En mangeant la soupe à l'oignon, avec réveil en zumba.
2: Oui, ben voilà. Il faut se réveiller. Ouais. Voilà, avant d'aller au petit-déj, là, on est un peu mou, machin, etc. Et on va se réveiller en zumba. Voilà.
1: Juste avant d'aller voir Laurent Madio.
2: Exactement.
1: Pour le petit-déj musical.
2: C'est le petit-déj musical.
1: Et quand même, là, Laurent Madio, c'est quelque chose, quoi. Il fait partie, c'est un des membres de la troupe Les Fouteurs de Joie.
2: Oui.
1: D'ailleurs, ça donne déjà une idée un
2: petit
1: peu.
2: Oui, je les ai vus, Les Fouteurs de Joie, là, au dernier Nuit du Chat.
1: C'est ça, tout à fait.
2: Ah, il est vraiment, moi, j'adore. Et l'idée, en fait, c'est que le petit déjeuner musical, donc on va retourner dans le parc, donc les gens du CCR, mais c'est ouvert à tous les Saint-Georgiens. Ouais. Donc on offre le petit déjeuner. On offre le café, le thé,
1: comme
2: les tartines,
1: par hasard,
2: etc.
1: Hein. Voilà. Ça te plairait, cette chanson,
2: ouais. J'adore. Donc, en fait, il va. Alors là, la formule, c'est pas une scène. Il n'est pas sur une scène, il chante. Il navigue. Il navigue à travers les gens, à travers les tables, etc. L'idée, c'est que.
1: Il chante au milieu des gens.
2: Il chante au milieu des gens, il va chanter pour une table, il va passer, etc.
1: Et il pourrait peut-être chanter des hauts, des bas.
2: Comme par hasard aussi.
1: Extrait d'un album sorti en 2023. On écoute.
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0: Voilà, superbe moment à passer avec Laurent Madiot,
1: tout à fait.
0: Parce que c'est une voix, c'est un excellent musicien. Et en plus, il y a des petites surprises. Hein. Il ne sera pas que avec sa guitare.
2: Non,
0: on ne dit pas tout.
2: On ne dit pas tout. Alors, comme c'est la journée du patrimoine, il va y avoir aussi, pour ceux qui le veulent, une balade de patrimoine dans le village. Donc, il y a une association qui va faire visiter, à la fin du petit-déj, le village de Saint-Georges, etc. Mais, là, j'aimerais insister, on a vraiment eu un coup de cœur pour une pièce de théâtre qui est passée à Avignon en 2024, qui tourne dans l'Europe entière depuis un moment, qui s'appelle « Nourrir l'humanité, c'est un métier ». Alors là, c'est une troupe qu'on fait venir de Belgique.
0: Ad hoc.
2: Ils viennent de Belgique spécialement pour les 24 heures du monde.
0: J'aurais pensé qu'ils venaient du coin, ad hoc.
2: Non. Et en fait, c'est du théâtre documentaire. C'est-à-dire que c'est des gens qui sont allés voir des paysans, une soixantaine de paysans dans les années 2010, etc. Et en fait, qui font l'état des lieux de l'agriculture au niveau européen. En fait, il faut savoir...

0: s'affrontent. Et là, je crois que les gens ont bien compris cet été.
1: Les méga-bassines, c'est quoi? Une méga-bassine qu'on fait, c'est pour quelques agriculteurs,
0: pour faire des céréales qui vont vendre à l'exportation. Donc, ce n'est pas pour nourrir la population, c'est pour faire des profits sur des aliments.
1: Et ces mêmes aliments qui arrivent là où on les vend, qui sont subventionnés par la Commission européenne, en fait, finalement, ils détruisent d'autres paysanneries dans d'autres pays.
2: C'est-à-dire que maintenant, on veut faire des grandes...
1: Voilà.
2: Des grandes,
1: et en
2: les
1: fait,
2: mille vaches, les mille machins,
1: voilà.
2: Les trucs.
1: En fait, on perd de l'emploi, on perd énormément. Et en fait, c'est la question qu'on se pose, c'est qu'est-ce qu'on veut comme agriculture demain, qui va nous nourrir?
2: Oui, voilà,
1: Est-ce qu'on laisse les mains
2: et
1: à l'agroalimentaire?
2: Avec quoi on veut se nourrir, quoi.
1: Exactement. Est-ce qu'on laisse l'industrie agroalimentaire, finalement, dicter... C'est ce qu'on voit avec le retour des pesticides, etc.
2: Ouais.
1: Alors qu'on devrait les interdire, etc.
2: Ouais.
1: Donc ça, c'est vraiment une pièce de théâtre qui va nous faire réfléchir sur où on va pour notre alimentation. Voilà.
2: Ouais, c'est nourrir vraiment, l'humanité, c'est un métier.
1: C'est à 11h le dimanche matin, c'est un pari qu'on
2: et
1: a fait.
2: Et c'est au
1: Parc Courty.
2: Parc Courty,
1: voilà.
2: C'est en extérieur. Hein.
1: Voilà, et là, il faut réserver, il y a une billetterie ouverte pour cette pièce de théâtre.
2: Ok.
1: Et puis après, évidemment, on va enchaîner après la pièce avec un bar, et on fera la gardienne, puisque la race invitée est la camarguaise.
2: Ouais.
1: Donc il y aura la gardienne, on pourra manger la gardienne.
2: À emporter
1: sur
2: ou sur place.
1: À emporter ou sur place.
2: Il y aura une expo. Un food truck végétarien.
1: Végétarien, bien évidemment.
2: Il en faut.
1: Alors il faut savoir que c'est assez en lien avec le thème du théâtre, paradoxalement, nourrir l'humanité, parce que la race camarguaise, en fait, est une façon d'élever ces bovins qui est à l'opposé de la façon industrielle. En fait, ça n'a rien à voir.
2: Et puis, après, de 8h30 à 14h, il y a une expo,
1: il y a le
2: jeu Race Camarguez,
1: voilà.
2: On vient de le
1: dire.
2: Il y a plein de choses à faire. Et puis, on clôture donc à 14h
1: les 24 heures qui font 28.
2: Un peu plus, voilà. En tout cas, merci. Ça va être un grand, grand, grand moment à passer à Saint-Georges-d'Orque.
1: Oui.
2: Il y a plein de choses, vous l'avez compris. Je suis sûr, on aurait pu doubler le temps de l'émission, là. Parce qu'il y a des choses, on a été un petit peu rapide. On rappelle le site
1: c'est en fait vous tapez sur un moteur de recherche les 24 heures du Meux, vous êtes tombé sur le site de Meux Productions et vous allez avoir tout le programme.
2: Allez, on va écouter, on va se quitter avec Sanseverino.
1: Ah ben, bien sûr.
2: Hein, voilà. Alors, un extrait, cette fois-ci, du dernier album qu'il fait avec Lise Cabaret.
1: Qui sera présente aussi avec Sanseverino, voilà, à Saint-Georges.
2: Et bien sûr, vous allez aussi sur le site où vous pouvez, il y a des liens,
1: oui,
2: pour aller écouter les morceaux,
1: voilà,
2: des musiciens et des spectacles qui seront joués.
1: Voilà, de Shuffle Enterprise qui sera joué à Saint-Georges.
2: Et n'hésitez pas donc à vous procurer, il y a un programme qui est très très bien fait, qui vous permet de cheminer pendant toutes ces 24 heures.
3: Mettez le pied dans le plat.
2: Allez, au revoir.
1: Au revoir et merci pour l'invite.
3: Qu'il faudra
2: allez,
1: meuh.

0: bien faire aussi. Centrer sur nous-mêmes, comment vieillir moins vite, éviter de grossir tout de suite.
1: Nous, les discussions ne sont pas toujours puériles au restaurant ou entre amis.

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2: 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Bonjour à toutes et à tous et bienvenue dans l'auberge espagnole. On est ensemble pendant une heure et au programme aujourd'hui, vous retrouverez la chronique Les Salmômes par Julia Laoz, suivie de l'interview de l'auberge espagnole et enfin la chronique Parole d'ado. Mais on commence comme d'habitude avec un extrait de l'album de la semaine. Cette semaine, on vous fait découvrir Chaussons et Problèmes de l'artiste Maxinge et on en écoute tout de suite un extrait avec Ongère.
3: Comment

0: Vous écoutiez Ongère, extrait de l'album Chaussons et Problèmes de Maxinge. Tout de suite, place à la littérature jeunesse avec Les Salmômes par Julia Laoz.
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6: Aujourd'hui, j'aimerais partager avec vous ma toute première rencontre avec une autrice illustratrice. Pour la première fois en 15 ans de librairie, j'ai animé moi-même une rencontre devant un parterre de professionnels. Bibliothécaires, auxiliaires de puériculture, libraires, parents. C'était assez impressionnant. J'avais déjà fait ça, mais pendant le Covid, sur mon canapé, derrière mon écran, donc vachement moins stressant quand même. En plus, vous savez, vous êtes en demi-jama. Un habit professionnel en haut, bien coiffé, et un pantalon en pilou-pilou en bas, ni vu ni connu, tout de suite, ça détend. Mais là non, des vrais gens devant moi, et une artiste juste à côté de moi. Et quelle artiste ! Elle est lauréate du prix Festipetit pour son livre 4 œufs, Madame Françoise de Guibert. Heureusement, elle est très sympa et passionnée par son travail, donc c'était assez facile de parler avec elle. Et je crois que tout s'est bien passé. Tout ça pour vous parler d'un de ses livres qui l'a fait passer d'autrice à autrice et illustratrice et pour lequel j'ai eu un gros coup de cœur. Un jour, avec sa fille, elle rigolait en créant des personnages avec de la nourriture, genre une super cacahuète. Une cacahuète dans sa cosse à qui elles ont mis une cape et dessiné des yeux. Et elle a tellement aimé qu'elle s'est dit « ça serait drôle d'en faire un livre ». Au début, elle voulait faire des photos de vrais aliments, mais elle n'est pas photographe. Et le rendu ne lui a pas plu du tout, donc elle s'est dit « pourquoi ne pas illustrer moi-même ?» Et paf, elle est devenue l'illustratrice de son propre livre. Bon, évidemment, comme ça, ça fait rêver, mais il faut quand même du talent. D'ailleurs, elle dessine depuis qu'elle est enfant. Moi, par exemple, ça ne m'arrivera pas. Je suis toujours au stade des bonhommes bâtons, et dès que j'ai un feutre dans la main, j'en mets plus sur moi que sur la feuille. Une vraie catastrophe. Mais passons. Quand elle a raconté cette anecdote, j'ai voulu lire l'histoire de cette super cahuète moi aussi. Et voici donc le super livre « Les dieux du stand, 30 fruits et légumes en compétition » de Françoise de Guibert chez Petit Glénat. C'est pas du tout une histoire d'arachide super-héros, non, faites plutôt connaissance avec des fruits et des légumes athlètes hauts en couleur. Découvrez l'altérolitchi, le lancer de petits pois, le saut à l'asperge, le citron pauline, la courge à pied ou la courge d'orientation. Il s'avère que les fruits et légumes sont d'incroyables sportifs, de vrais champignons olympiques. Un livre simple, un fruit ou un légume dessiné au crayon de couleur, en action, et le nom de son sport. C'est terriblement drôle, avec un petit côté blague de papa, et ça pousse à développer son imagination pour essayer de faire la même chose. Moi, par exemple, j'adore l'ananastation. Franchement, c'est tout ce que j'ai réussi à faire, c'est super dur. Je vous laisse réfléchir de votre côté et surtout découvrir ce super livre et tous les autres de cette super artiste, Françoise de Guibert. Je voulais finir sur un jeu de mots, mais je n'ai rien trouvé, donc je vous dis simplement à la semaine prochaine les salmômes. Et n'oubliez pas de manger au moins 5 fruits et légumes par jour.
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0: C'était votre chronique Les Salmômes par Julia Laoz. On fait une courte pause musicale et on commence avec Love and Communication de Cat Power.

0: Vous écoutiez Do It Again de The Jolly Boys, suivi de The Virus, The Tribe Called Red. Et tout de suite, on accueille notre invité de l'auberge espagnole, et c'est Daniel Constantin, président du festival 100% classique à La Grande Motte.
1: Bonjour, chers auditrices, chers auditeurs. Alors, nous allons retourner à La Grande Motte. Ça fait un petit moment qu'on n'y était pas allé pour le festival 100% classique avec M. Constantin, le président actuel du festival. Bonjour.
2: Bonjour.
1: Alors, peut-être vous présenter pour nos auditeurs, puisque vous avez pris la présidence, vous me disiez, il y a 3 ans. Et puis, un petit peu rappeler les grandes lignes, les origines de ce festival.
2: Oui, alors, donc, en ce qui me concerne, et on passera rapidement, bon, j'ai pris des engagements ici à la suite de ma retraite, j'étais préfet de région jusqu'en 2002, et puis après j'ai travaillé beaucoup ailleurs, et je suis un passionné de musique et de musique classique, j'ai présidé pendant 4 ans l'Orchestre National, j'ai travaillé aussi avec Jean-Claude Casadesus autrefois à Lille, ce qui explique qu'ici, mes amis m'ont demandé de m'intéresser à l'Orchestre de Chambre du Languedoc.
1: D'accord, voilà. C'est moins prestigieux que l'Orchestre de Lille, mais c'est des musiciens de grande qualité aussi.
2: C'est un autre problème. Ici, si vous voulez, il faut qu'on... D'abord, ce sont des professionnels, comme dans les orchestres nationaux, mais en même temps, on doit chercher des représentations, on doit chercher du travail pour que nos musiciens qui sont des professionnels intermittents du spectacle puissent assurer, je veux dire, un peu leur vie au quotidien.
1: Mmh. Le recrutement de l'orchestre de chambre du Languedoc, c'est des professionnels, ce sont des gens qui enseignent, est-ce qu'il y a des amateurs aussi dedans ou...
2: Non, il n'y a pas d'amateurs, il n'y a que des professionnels.
1: Que des professionnels, d'accord.
2: Par définition, et donc ce sont des professionnels, une partie d'entre eux ont de l'enseignement dans les conservatoires, les écoles de musique, et à ce titre-là, je veux dire, ils participent à la formation des jeunes. Participant à la formation des jeunes, ils participent aussi à la culture classique. Et à ce titre-là, je veux dire, ils sont des créateurs d'un besoin, d'une envie, d'un plaisir à retrouver la musique classique.
1: Alors, on peut rappeler peut-être que c'est à l'origine, il y a un musicien qui a été par le passé fait partie des solistes de Moscou avec
2: voilà Alexandre Baderski.
1: Alexandre Baderski, qui est
2: un Ukrainien d'origine, soliste de l'orchestre de Moscou, et un homme d'une très grande sensibilité musicale, d'une extrême exigence sur le plan de la qualité de la musique.
1: Voilà, et puis qui a une longue complicité avec un violoncelliste qui était dans le même ensemble, ils ont un peu des parcours parallèles, voilà. Avec Boris Baraz.
2: C'est ça.
1: D'accord. Bien. Alors, le programme de cette année, il y a 2 week-ends, comme d'habitude.
2: Oui, alors cette année, donc, l'orchestre de chambre assurera la totalité du soutien du festival sur les 4 soirées. Donc, le premier week-end, le 11 et le 12, et ensuite la deuxième soirée, le 18 et le 19. Premier week-end, donc 11 et 12. Alors, le 11 à l'église Saint-Augustin et le 12 au Palais des Congrès, puisque nous avons la disponibilité du grand auditorium du Palais des Congrès le 12.
1: D'accord. Alors, là, on peut peut-être parler un petit peu des œuvres quand même pour nos auditeurs.
2: Oui.
1: Le 11, ça va être une des œuvres de. Une œuvre de Haydn, une des plus austères peut-être, mais des plus profondes aussi, là dans une configuration orchestre de chambre, alors qu'il existe aussi une version quatuor.
2: Oui, c'est ça. La première version, d'ailleurs, a été une version quatuor. Et ensuite, la commande qui avait été faite par l'évêque de Cadix était de faire 7 sonates de 10 minutes, pas plus. Mais Haydn s'est un peu laissé aller, je pense qu'il a dû dépasser les 10 minutes pour chacune des sonates, ce qui explique que le concert sera un tout petit peu plus long. Mmh. Bon, ce sont les dernières paroles du Christ, mais Haydn n'est pas le seul à avoir traduit ses dernières paroles en musique, parce qu'on a aussi Pergolèse, on trouvera ensuite Olivier Messiaen, et entre-temps, il y en a eu beaucoup d'autres qui ont traité ce thème des dernières paroles du Christ. Alors, cette fois-ci, nous avons un récitant, qui n'est autre que le, le curé de la paroisse de Saint-Augustin, donc qui
3: D'accord,
2: est très proche, je veux dire, de l'œuvre, et qui nous fait le plaisir d'être avec nous ce soir-là pour introduire, parce que l'œuvre est une œuvre musicale, n'est pas une œuvre chantée.
3: Oui, bien sûr, oui, pour introduire, rappeler quelle est chaque parole que chaque pièce évoque.
2: Donc tiré des quatre évangiles, puisque les quatre évangiles canoniques reprennent chaque fois, je veux dire, les dernières paroles du Christ, c'est pas les mêmes dans chaque évangile, donc il faut expliquer pourquoi. Est-ce qu'il n'y a pas de contradiction? Mais je veux dire, chacun a vu les choses un peu différemment.
3: Oui, donc il y aura une petite explication, pas juste la lecture des paroles en question.
2: Voilà.
3: D'accord. Bien, donc ça se passe à l'église Saint-Augustin. On rappelle ça à 20h30. Hein, et on peut bien sûr réserver des places sur Internet ou...
2: À l'office du tourisme de la Grande Motte,
3: oui.
2: Par Internet ou sur place. Et si on n'a pas, on n'a pas pu réserver pour une raison ou pour une autre, nous tenons une billetterie à l'entrée avec, bien entendu, comme d'habitude, des bénévoles qui sont là et on peut payer soit en espèces, soit par carte ou par chèque.
3: D'accord, parfait. Alors, le samedi 12, Palais des Congrès aura lieu, hein, vous l'évoquiez tout à l'heure.
2: C'est ça. Alors, le samedi 12, bon, c'est une présentation un peu plus grande, d'abord parce que la scène le permet plus facilement. Et là, nous aurons donc l'orchestre lui-même, et puis l'ensemble vocal allégorique avec lequel nous avons déjà joué l'année dernière, et nous avons fait une présentation l'année dernière qui a été remarquable. Ça a été le Dixit de Handel qu'on a donné l'année dernière. L'ensemble allégorie a été remarquable à la fois par sa qualité de vocale, mais aussi par sa qualité de mise en scène qu'ils ont pu faire l'année dernière. Et donc, ce qui explique que cette année, nous avons aussi le plaisir de les retrouver, je veux dire, pour un certain nombre d'œuvres. Alors, on va les retrouver pour une œuvre en particulier, qui est la messe de Dvorak, en ré majeur de Dvorak. Mais le concert de ce soir-là ne se limite pas à cette œuvre-là, puisque nous aurons également d'autres œuvres pour chœur et clavier de Brahms, de Bartok et de Rachmaninoff. Donc, si vous voulez, la soirée sera beaucoup plus large et ne restera pas simplement sur de la musique sacrée.
3: D'accord, d'accord. Oui, Brahms qui a des œuvres chorales absolument magnifiques. Hein,
2: tout à fait.
3: Et Rachmaninoff aussi. Bartok, c'est moins connu, mais il y en a aussi. Voilà. Bien, donc un programme que vous avez, qui a été intitulé Mitteleuropa, hein, donc l'Europe du centre. Bon, Rachmaninoff, il est un petit peu plus loin, lui, mais bon, c'est pas grave.
2: Oui, oui.
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0: ça recommence le vendredi suivant, le 18. Ce sera de nouveau d'abord à l'église Saint-Augustin, 20h30. Alors avec un... On change complètement de... C'est bien, en quatre soirées, on va changer complètement d'univers à chaque fois.
1: Mais là, si vous voulez, on essaye de faire un petit peu ce qu'on a fait à d'autres occasions, parce qu'on a fait en particulier une soirée de tango, on a fait découvrir les mélomanes classiques, le bandoneon. Cette fois-ci, nous nous limiterons à l'accordéon. Mais, je veux dire, on a eu une variété d'œuvres qui est beaucoup plus large, parce que très souvent, ce sont des œuvres classiques qui ont été adaptées à la fois pour l'orchestre, mais aussi pour l'accordéon.
0: Ou alors, il y aura bien sûr... Il y aura bien sûr Piazzolla et Gardel.
1: Oui, incontournable.
0: Un peu incontournable. Hein. Oui. Puis en plus, avec deux tubes, avec Volver pour Gardel et puis avec Adios Donino pour Piazzolla. Oui. Deux de leurs morceaux les plus célèbres à chacun. Et puis des choses un peu plus surprenantes. Hein. Je vois Bach, un des concertos pour violon, donc une transcription. Et puis un compositeur que je ne connais pas du tout, Auguste Franchomme, ça ne me dit rien du tout, vous pouvez en dire un tout petit peu plus.
1: Ben, c'est un peu notre rôle, je veux dire, de faire découvrir non seulement les grands classiques, mais aussi des auteurs qu'on entend peu, et c'est un peu le rôle de ces festivals de sortir des grands classiques, même si Couperin, que nous reprendrons après, est parmi les auteurs très connus, mais je veux dire, il n'est pas très joué. Donc, si vous voulez, notre souci, c'est de faire connaître ces compositeurs.
0: D'accord. Voilà, donc là, ce sera une fantaisie pour violoncelle sur le thème de la flûte enchantée.
1: Voilà. Oui, c'est amusant.
0: Ça doit être assez réjouissant, j'imagine, oui, effectivement.
1: Voilà, il faut donner un peu de couleur à ce festival. Et bon, la musique classique, ce n'est pas une musique qu'on passait pour des pénitents de la culture. C'est véritablement, je veux dire, l'endroit où on éprouve des émotions, où il y a de la couleur, où il y a de la richesse, où il y a des sons, où il y a des sonorités, il y a des enchaînements. Alors, je veux dire, c'est pas simplement, je veux dire, une pénitence. C'est pas une pénitence.
0: Et puis, depuis des années, j'ai toujours remarqué que les musiciens sont beaucoup plus ouverts que le public tous les genres de musique, ça, voilà, là on aura preuve avec des musiques sud-américaines qui vont métisser à la musique classique, donc d'autres c'est le jazz, mais là, alors que le public des fois est un peu plus cloisonné.
1: Oui, mais je veux dire, là, ce public, moi je l'ai vu à d'autres occasions, mais est prêt à accepter autre chose. Par exemple, pour le 10e anniversaire de l'Orchestre National de Lille, on avait Manouni Bango, on avait Lavilliers, on avait des gens comme ça qui étaient venus, je dirais, à animer cette soirée de concert. Donc c'est un peu cette idée-là que nous retrouvons dans le Festival de la Grande Motte, c'est-à-dire une ouverture. Nous avons fait les tangos. Bon, on avait aussi Ferré l'auteur de la Missa Criolla, donc la musique indienne qui rejoint la musique classique. Enfin bon, je dirais c'est très large, c'est très ouvert, et c'est un peu ça notre objectif. C'est quand même, je veux dire, de donner de la vie à cette musique.
0: Alors, de la vie, il devrait y en avoir dans le concert du samedi 19, hein, qui sera au Palais des Congrès. Alors, j'ai remarqué que Mozart est très présent dans le programme de l'Orchestre de Montpellier en début de saison. Eh bien, chez vous aussi, puisqu'il y aura un concert 100% Mozart.
1: Oui, ça, il fallait oser le faire. Et puis, je veux dire, c'est une espèce de plaisir et un clin d'œil, parce que parmi les soutiens que nous avons le Cercle Mozart de Montpellier. Nous avons aussi travaillé avec le Cercle Mozart de Sète. Et donc, à ce titre-là, un petit peu aussi, on a fait du 100% Mozart. Il fallait qu'on le fasse une fois. On l'a fait. Alors, je voudrais d'ailleurs, à ce titre-là, dire que nous bénéficions depuis plusieurs années d'un soutien de sponsors qui sont présents autour de nous.
0: Alors, il y aura différentes œuvres, hein, donc des œuvres de jeunesse de Mozart. Enfin, toutes ces œuvres sont de jeunesse, on pourrait dire, parce qu'il n'a pas vécu bien vieux, hélas. Mais bon, du début de sa carrière, on va dire ça comme ça. Et puis des œuvres de la maturité, hein, avec les derniers numéros de Köchel.
1: Oui, c'est ça, mais surtout, il y a eu, bon, je dirais, l'œuvre la plus marquante qui sera jouée, donc c'est la symphonie numéro 29, qui sera jouée à ce moment-là, et qui, elle, constitue, je dirais, l'œuvre principale de la soirée.
0: Et puis donc, oui, puis c'est un adieu et fugue, une des dernières œuvres, la voix que celle que 546, donc c'est dans la fin du catalogue, si je puis dire.
1: Voilà, mais je dirais Mozart est quand même très divers et très riche, donc il y a de quoi puiser et il y a de quoi satisfaire le public.
0: Bien, juste une toute petite question pour finir. Est-ce que vous n'avez pas trop souffert des restrictions budgétaires que l'on entend, enfin, qui sont partout quoi, dans le monde de la culture? Qu'est-ce qu'il en est pour le festival 100% classique?
1: Ben, si vous voulez, nous bénéficions du soutien de la mairie de la Grande Motte qui a été maintenue au même niveau que les 2 années précédentes. Bon, après, c'est à nous nous avons trouvé aussi, je vais dire, des mécènes qui sont venus nous soutenir, des nouveaux, des anciens qui sont restés, Crozatier, le Garden, la Mutuelle des Motards, qui est un nouveau, le Cercle Mozart, j'en oublie Tristan Ozotte, qui a fait une partie de l'affiche et donc qui nous a permis aujourd'hui d'assurer ce festival et d'assurer le financement de ce festival. Donc pour nous, c'est un peu le challenge que nous avons chaque année de réussir ce festival en rémunérant convenablement les musiciens, en négociant le prix des salles, etc. Donc si vous voulez, c'est quelque chose qui est un exercice que nous nous devons faire parce que nous avons uniquement le soutien sur le plan public de la mairie de la Grande Motte.
0: Bien. Donc nous encourageons tous nos auditeurs à venir écouter de Montpellier à la Grande Motte. C'est vraiment pas très loin, c'est le moins qu'on puisse dire. Et puis, voilà, le prix des places est très raisonnable.
1: Oui, nous n'avons pas augmenté les prix malgré, je dirais, l'augmentation des salaires, l'augmentation des charges. Nous avons maintenu parce qu'il faut que, je dirais, le public puisse accéder à ces soirées qui restent, je dirais, raisonnables. Nous sommes restés à 25 euros, 17 euros pour un certain nombre. Et puis pour les jeunes et les élèves des écoles de musique, là, on a fait un effort particulier parce que c'est notre public de demain, peut-être aussi pour certains nos musiciens de demain.
0: Et oui, il faut pas juste satisfaire le public
1: Oui.
0: d'aujourd'hui, il faut préparer celui de demain aussi.
1: Et les
0: Bien,
1: musiciens de demain.
0: voilà, merci beaucoup pour votre disponibilité. Et puis écoutez,
1: Je vous en
0: on vous
1: prie.
0: souhaite un très bon festival.
1: Merci, on le souhaite surtout à nos auditeurs.
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5: C'était Daniel Constantin au micro de Marc Ossorguine. On écoute à nouveau de la musique avec Ebonès de Medline.

0: vous écoutiez Espérance des Amazones d'Afrique et on retrouve tout de suite la chronique Parole d'ado et aujourd'hui il vous emmène faire une balade artistique à Montpellier dans le carré Sainte-Anne et l'espace Saint-Ravi.
1: Bonjour, là on est au carré Sainte-Anne.
2: J'aime Planta Mirage du 3 juin au 1er novembre 2026. Et si le silence était la condition du dialogue? Cette œuvre, Les Invisibles, prolonge une recherche que Jom Planta mène depuis plusieurs décennies autour du langage dont, paradoxalement, le silence est la trame.
3: On voit des sculptures en fil de fer. Selon comment on est placé, on ne voit pas totalement tout. En fait, c'est des visages.
1: Ouais, on voit un visage, une main, une femme, non? Après, je sais pas, j'ai l'impression que c'est des cheveux, ça.
4: Ouais, t'as raison.
1: Tu vois?
4: Ouais, oui, t'as raison.
1: Avec une couette.
5: Une main avec un doigt qui fait chute.
2: Bah, moi, je vois de la personnification, du coup, dans l'art. On a beaucoup de portraits, en fait, sous différentes formes de sculptures et d'assemblement de matériaux.
5: Comment c'est fait? Moi, c'est beau.
2: C'est possible de se faire ça à la main, genre même. On dirait de la bougie, genre qui s'est fait en cire. Nous sommes dans un moment particulier pour le monde, la politique et la société. Tout est extrême et violent. Je crois au contraire qu'il est nécessaire de parler plus profondément au lieu de parler plus fort. Je suis grave d'accord.
1: Là, on a la galerie Saint-Ravi.
2: Moi, je préfère le carré Sainte-Anne parce que les œuvres sont quand même plus profondes, je trouve, que celle-là.
1: Je préfère la galerie Saint-Ravi.
6: Moi, je préfère la galerie Saint-Ravi. J'ai bien aimé l'œuvre masque. On voit des personnes et des bâtons qui sont en bois et le reste du corps sont en papier. Moi, je préfère celle-là parce que leur visage, on dirait que c'est masqué un peu. Ils ne veulent pas montrer leur visage. Il y a un petit truc que j'aime bien dedans. C'est intriguant.
2: L'œuvre que je préfère ici, c'est Consolation, parce que l'émotion est bien représentée. Deux personnes qui s'enlacent dans un milieu très fleuri, très joyeux, voilà.
1: Moi, c'était le tableau des danseurs, et parce que c'était bien réaliste, et il était beau. En vrai, ouais, c'est les couleurs et c'est bien fait, en fait. On voit bien que c'est deux danseurs et tout. Enfin, c'est bien fait, quoi. C'est un bon tableau.
4: Donc ça vous a plu? Vous étiez déjà venu dans des galeries comme ça?
1: Non. À part au musée, sinon...
6: Non, jamais.
2: À part au Monaco non plus. C'est une très bonne découverte. Hein. Même si c'est petit, c'est très bien fait.

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1: C'était la chronique parole d'ado et il est presque 18h et donc l'heure pour moi de vous quitter. L'auberge espagnole, c'est fini pour aujourd'hui, mais restez avec nous. Vous retrouverez Cinérama à 18h, 24 notes secondes à 18h30 et Mélie Méloman à 19h. On se quitte avec un dernier titre et on écoute The World is Going Up in Flames de Charles Bradley. Passez une belle fin de journée sur Divergence FM.

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13: Bonjour et bienvenue, c'est Cinérama, votre émission hebdomadaire qui traite du cinéma. Aujourd'hui, nous allons parler de 5 films et nous aurons une interview. L'interview, ce sera celle de Charline Bourgeois-Taquet qui présentait son film en compétition à Cannes, La vie d'une femme. Et on a pris d'ailleurs un extrait de la conférence de presse qu'elle a donnée là-bas. Alors toi Manu, aujourd'hui tu as 2 films.
14: Oui, dont une reprise, hein, c'est le Akira de Katsuhiro Otomo, et puis un film français de Grégory Morin qui s'appelle Flush.
13: Et puis toi Guillaume, un film qui nous emmène au cœur de la Seconde Guerre mondiale.
15: Je vais vous parler de Pressure de Anthony Maras sur la rocambolesque histoire du débarquement.
13: Quant à moi, je vous parlerai des survivants du Che, un documentaire qui nous emmène eh bien, au moment de la mort du Che, mais pour parler de ses compagnons de lutte. Mais nous allons débuter cette émission de Cinérama avec bien une tête coincée dans des toilettes, des dealers et une nuit pour sauver sa famille. Flush offre un huis clos aussi improbable que déjanté et c'est toi Manu qui nous en parle.
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14: Le huis clos n'est pas un genre à proprement dit, mais un dispositif hein, qui permet à des réalisateurs de tirer leur épingle du jeu sans bénéficier de gros budgets. Alors pour le système D, finalement, c'est l'idéal. Hein. En revanche, un huis clos se déroulant uniquement dans les toilettes, on ne peut pas dire qu'on ait souvent vu ça, à l'exception d'un film assez récent qui s'appelait Holy Shit de Lucas Rinker. Alors Flush vient réparer ce trou béant de la création cinématographique pour le plus grand bonheur de certains et sans doute la désolation des autres. Le plus surprenant, hein, après avoir écumé avec succès les festivals, reste sa sortie en salle, alors limitée certes, qui paraissait improbable quelques mois en arrière. Alors déjà bravo à son réalisateur, hein, Grégory Morin, d'avoir porté à bout de bras ce projet iconoclaste et casse-gueule jusqu'au bout. Sur le papier, l'histoire d'un raté qui se retrouve la tête coincée à l'intérieur de chiottes turques, ça donne quand même très envie. Mais la question qui se pose est la suivante, est-ce que le concept tient sur la durée, même si le métrage ne dépasse pas les 70 minutes ? La réponse est plutôt mitigée, quoique positive dans l'ensemble. Déjà, le personnage ringard de Luc, interprété par l'excellent Jonathan Lambert, est immédiatement attachant. Il est présenté comme le roi de la loose, divorcé, cocaïnomane, père d'une fille qui ne lui adresse pas la parole. Il a aussi le chic de se vautrer dans les plans les plus foireux, ce que confirme la situation burlesque et cauchemardesque dans laquelle il se retrouve. Alors face à lui, les comédiens, malgré quelques dialogues bêtement vulgaires, parviennent à rendre crédible leur personnage, entre l'ex joué par une Élodie Navarre très drôle, et puis le patron de bar et son monsieur muscle incarné respectivement par Elliot Jenico et Rémi Adrians. Alors ils sont parfaits tous les deux, même en sur-régime. En guest star, vous avez droit au sexe de l'incontournable Christophe Beer venu faire une apparition d'anthologie. La petite troupe s'amuse et l'euphorie est communicative.
16: La taupe a disparu. Je trouvais ce mec en train de fouiller dans la planque.
17: Non, c'est n'importe quoi, mais j'ai rien volé.
14: Alors le film cumule les péripéties les plus loufoques parvenant à renouveler constamment le dispositif. Alors entre l'effusion d'une chasse d'eau voisine ou le combat dantesque avec un rat, on saluera également la qualité des effets spéciaux de David Scherrer. Alors malgré toutes ces qualités, son dynamisme, sa drôlerie, sa sincérité, le film de Grégory Morin finit quand même par tourner en rond et surtout, au-delà de son côté potache, ne raconte pas grand-chose. Alors oui, prendre plaisir devant un film vomitif, nauséeux et trash, c'est toujours bon à prendre, mais on aurait aimé un peu plus de fond et pas seulement le fond de la cuvette.
18: Il a parlé de 110 grammes.
19: Quoi, t'as avalé 110 grammes ? Mais putain, mais on peut pas te laisser comme ça !
18: Oh, qu'est-ce que tu fous ?
19: J'y suis presque.
14: Alors malgré ses réserves, je conseille cette comédie claustrophobe et loufoque à tous les piliers de bar qui, en fin de soirée, se sont parfois demandé ce qu'ils foutaient dans certaines toilettes particulièrement crades. Alors un petit ovni à voir en salle avec, pourquoi pas, un petit sac à vomi, comme prévu d'ailleurs dans la plupart des festivals.
13: Ah bon?
14: Oui. Ils font ça parfois.
13: D'accord, très étrange quand même. Donc nous parlions de Flush de Grégory Morin. On change de sujet pour suivre une chirurgienne débordée qui voit son quotidien parfaitement réglé vaciller lorsqu'une romancière débarque dans son service. C'est La vie d'une femme de Charline Bourgeois-Taquet et c'est Sophia qui nous en parle.
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11: Après Les Amours d'Anaïs, révélé à la Semaine de la Critique à Cannes en 2021, Charline Bourgeois-Taquet revient avec un deuxième long-métrage d'un autre acabit. La vie d'une femme, présentée cette année en compétition officielle au Festival de Cannes. La cinéaste y met en scène Léa Drucker, tout juste césarisée pour Dossier 137 de Dominique Moll, accompagnée de la non moins prisée Mélanie Thierry. L'intention, dresser, dit la réalisatrice, le portrait d'une femme qui va bien. Une femme dans la cinquantaine qui a placé le travail au centre de son existence sans renoncer pour autant à sa vie familiale, amoureuse et sexuelle. Une façon de s'écarter des grandes figures féminines sacrifiées de la littérature classique, celles qui payent toujours d'une manière ou d'une autre le prix de leur liberté.
20: Merci de m'avoir invitée ici.
21: Mais toi, tu planes dans un monde parallèle où le chirurgien doit être un moine soldat qui sacrifie sa vie amoureuse, sa vie familiale.
11: Gabrielle Conti a 55 ans, elle est chirurgienne maxillofaciale, professeure et chef de service dans un hôpital public à bout de souffle. L'hôpital, pas Gabrielle. Elle opère, répare des visages abîmés, gère les plannings, les pénuries de moyens, avec son fidèle adjoint, Camillard, incarné par Laurent Capelluto. Côté privé, elle jouit d'une relation pérenne avec son mari Henri, interprété par Charles Berling, avec qui elle vit, et doit aussi composer avec les enfants de celui-ci, qui tardent un peu à quitter le nid. Tandis que sa mère, Arlette, est doucement emportée par Alzheimer. Un jour, débarque dans sa vie Frida, une romancière incarnée par Mélanie Thierry, venue observer le service de Gabrielle pour les besoins d'un livre. Frida regarde Gabrielle, Gabrielle se laisse regarder. Et dans son existence millimétrée, quelque chose commence peu à peu à vaciller. Le film est construit en 11 chapitres, chacun titré d'une parole ou d'une formule symbolique qui avance par bloc. Un peu comme Julie en 12 chapitres de Joachim Trier, mais transposé ici à une autre génération, celle d'une quinca affirmée dont on ne fait pas le procès du désir. Cette construction fragmentée permet justement de recomposer Gabrielle à travers ses différentes relations, avec son adjoint, son mari, sa mère, ses patients et patientes, puis avec Frida. Le cadrage signé du chef Noé Bach participe de ce portrait morcellaire. Son format resserré colle au personnage et évoque en creux le métier même de Gabrielle. Chirurgienne qui recompose des visages par fragments, et bien là, le chapitrage et la mise en scène assemblent aussi peu à peu les différentes facettes d'une femme qui semble d'abord ne jamais laisser paraître la moindre faille. Bon, certains chapitres titrés en surimpression flirtent un peu avec l'artifice, comme un dispositif parfois trop démonstratif où les séquences finissent par être mises en compétition les unes avec les autres. Mais quand la mise en scène lâche prise, elle atteint des sommets. La scène en montagne où Gabrielle rejoint Frida loin de tout, avec les deux femmes, torse nu, filmées de dos au bord d'un lac, et cette eau qui se met à charrier tous les bleus, tous les verts, tous les mauves d'un tableau impressionniste, c'est là que le film respire, se libère du chapitrage et de l'hôpital pour ne devenir plus que sensation. Frida souligne d'ailleurs cette bascule en lançant à Gabrielle « Arrête de travailler, ici on travaille pas ». L'hôpital, justement, c'est aussi un lieu de tension politique dans le film. On y voit bien le problème de sous-effectifs, les chantiers permanents, la pénurie de moyens, l'épuisement des soignants et soignantes. La réalisatrice y inscrit vraiment en creux la charge mentale d'une femme qui tient tout à bout de bras, au travail comme dans sa vie privée. Et Léa Drucker compose là un personnage charismatique, habité, profondément digne, bien que fissuré. Bon, on regrettera peut-être que malgré cette volonté de proposer une autre représentation de la femme de 50 ans, le film n'aille pas toujours jusqu'au bout de sa radicalité, mais le geste féministe reste sensible et payant, avec cette actrice magistrale dans ce rôle de cinquantenaire désirable et désirante.
22: C'est quand même désagréable d'avoir l'impression que tu passes ton temps à protéger tout le monde, mais que moi tu t'en fous, je peux crever.
23: T'as jamais eu besoin de personne. T'es une guerrière.
24: Mais qu'est-ce que tu crois? Je suis pas Robocop.
11: La vie d'une femme, malgré son titre presque générique, refuse justement de raconter une vie de femme modèle, sacrificielle ou punie, bah, il raconte plutôt la vie d'une femme qui a fait ses choix, pas d'enfant, une carrière, un désir qui déborde le cadre conjugal et les normes, et qui continue de tenir debout dans un hôpital public exsangue. Et puis, qui ne s'en excuse pas, surtout. Une femme qui, finalement, continue simplement à vivre.
13: Ce film était présenté lors du dernier festival de Cannes en compétition, ce qui veut dire eh bien, que Charline Bourgeois-Taquet, la réalisatrice, était présente évidemment au festival. Elle en a parlé lors d'une conférence de presse. Et ce qu'on vous propose dans Cinérama, eh bien, c'est d'écouter quelques petits extraits de cette conférence de presse qui va nous permettre eh bien, de nous éclairer sur son film.
0: Allô ? Oui, bonjour. Professeur Ponty en chirurgie maxillofaciale.
1: Je dirais que le titre s'est imposé à moi de manière assez évidente. Je trouvais que ça correspondait bien au film que j'étais en train d'écrire, qui est ce portrait d'une femme que l'on regarde vivre pendant une année. C'est cette femme dans différentes sphères de sa vie. Et voilà, c'est ce titre.
4: On a une réunion avec la direction, ils veulent vous sucrer deux infirmières.
5: Je trouve ça normal que je passe mon temps à me retrancher dans cette chambre pour échapper à la vie sociale de Simon et Roxane.
9: Jamais supporté mes enfants.
4: Mais quelle mauvaise foi. Une seconde. Oui ?
1: Je dois dire que le plus important pour moi, c'était d'écrire un personnage de femme qui se serait pas construite et déployée et accomplie uniquement dans l'amour et dans la maternité, mais qui aurait choisi de mettre le travail au centre de sa vie, un travail qui est aussi une passion. Et donc je voulais voilà, qu'elle se démultiplie dans son travail, qu'on la voit comme ça, prendre les choses à bras-le-corps, mais sans pour autant renoncer à sa vie amoureuse, à sa vie érotique, à sa sensualité, à l'âge qu'elle a, c'est-à-dire environ 55 ans. C'était vraiment ça qui me faisait envie et je dois dire même dont j'avais besoin. J'avais besoin de ce personnage. Parce que j'ai autour de moi pas mal d'amis plus âgés, notamment des femmes donc de, je sais pas, entre 50 et 65, 70 ans. Et il y en a plusieurs parmi celles que je trouve les plus heureuses qui n'ont pas d'enfants. Et je trouvais que ça valait le coup de s'intéresser à ce genre de profil parce que au cinéma, c'est très rare qu'on voit des femmes épanouies qui n'ont pas d'enfants. C'est très rare. Une femme, ça a des enfants.
25: Ok, allez, on avance, quoi d'autre ?
26: Vous avez décidé de devenir la tutrice de votre mère. Mmh. Vous savez que ça représente une lourde charge.
27: Je sais, oui.
1: J'avais une première version de scénario dans laquelle le personnage était prof de lettres et elle dirigeait un service à la fac. Il y a énormément de scènes qui sont restées, qui n'ont pas du tout bougé entre la première version et le film actuel. Donc le personnage, je l'ai vraiment construit en l'imaginant, quoi. Ça vient vraiment de moi. Mais ensuite, quand j'ai décidé que j'avais envie qu'elle soit chirurgienne, j'ai eu envie de faire un stage donc dans un hôpital pour suivre une vraie chirurgienne parce que j'y connaissais rien et que je voulais absolument nourrir les scènes de travail, disons, pour qu'elle ait une certaine profondeur et une certaine véracité. Et donc, j'ai atterri dans ce service de chirurgie maxillofaciale à la Pitié-Salpêtrière où j'ai dû passer, sur 3 mois, j'ai dû y aller peut-être une quinzaine de jours. Et j'ai assisté vraiment à tout ce qui constitue le quotidien de cette femme chirurgienne et chef de service. Donc les réunions le matin à 7h30, le staff, les opérations bien sûr qui durent des heures, les consultations, les visites aux patients, ça je l'ai pas mis dans le film parce que c'est très traumatisant. Et puis tout ce qu'elle a à gérer en tant que chef de service, c'est des choses très très triviales, très concrètes, enfin voilà. Donc c'est ça que j'ai importé dans le scénario, plus que la femme que j'avais sous les yeux, même si je l'ai choisie, j'ai fait un petit casting avant de la choisir elle, je l'ai choisie parce que j'ai reconnu en elle des qualités qui m'intéressaient, qui correspondaient à l'héroïne que j'avais en tête et qui correspondaient aussi à des choses de ma personnalité, parce que bien sûr, on met toujours beaucoup de soi dans les personnages qu'on écrit. Et pour les autres personnages, non, c'est toujours des emprunts à des personnes, soit de mon entourage, soit même... ça vient d'histoires qu'on m'a racontées. Pour le personnage de Marie-Christine, c'est les mères d'amis de ma mère. Voilà, c'est des bribes d'histoires comme ça qui finissent par atterrir dans le scénario.
13: Nous écoutions Charline Bourgeois-Taquet. La vie d'une femme est en salle depuis le 9 septembre. Après la mort du Che Guevara, 3 de ses compagnons s'engagent dans une fuite de 2400 km à travers la Bolivie, traqués par l'armée. Nous parlons des survivants du Che.
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29: C'est l'histoire de ceux qui font les révolutions, mais dont les noms n'apparaissent jamais. 1967, le Che est capturé et exécuté en Bolivie.
13: il y a des histoires qui côtoient la grande histoire et qu'on ne connaît pas. Alors on peut être bien content de les retrouver mises en forme par le cinéma, que ce soit sous forme de fiction ou de documentaire. Avec les survivants du Tché, Christophe Réveil nous convie à suivre le récit d'une aventure extraordinaire qui s'est déroulée à la suite d'un grand événement historique, la mort de Che Guevara. Le célèbre guérillero argentin est tombé en Bolivie en octobre 1967 alors qu'il menait avec d'autres une lutte contre le pouvoir militaire en place. Partisan d'une révolution internationale, il avait aidé à l'installation de Fidel Castro à Cuba et donc il poursuivait eh bien, son combat, cette fois pour renverser le régime bolivien. Mais alors, sans aide, hein, il n'était pas davantage suivi par les paysans dont il cherchait le soutien que par le parti communiste du pays. Alors, ce qui explique sûrement que cette année-là, eh bien, il soit blessé puis capturé. Et le lendemain, n'étant visiblement pas un grand adepte de la justice et ayant séché les cours de philo au lycée, eh bien, le président bolivien décide de le faire tuer froidement. Ce jour-là, le guérillero n'était pas seul. Il était avec 6 compagnons d'armes. C'est leur histoire, ces événements que le réalisateur français raconte.
2: Hoy que quedamos, 6 hombres, ¿quién nos va a dar ayuda? Lo primero que dijimos es que teníamos que continuar la lucha. Continuar la lucha hasta que quedara el último hombre.
13: Christophe Réveil a mis longtemps à concevoir son documentaire. Il lui a fallu rassembler de nombreux récits. Alors, il y a d'abord celui des compagnons de Guevara, et effectivement, hein, du moins ceux qui étaient encore vivants. Mais il y a aussi un membre de la CIA, puisque l'agence américaine a apporté son soutien à l'armée bolivienne, ainsi que des soldats qui ont participé au combat. Alors, il s'ensuit un récit captivant. Ces 6 compagnons de révolution, 3 Boliviens et 3 Cubains, n'ont pas été capturés, mais ils ne sont pas pour autant sauvés. Hein. D'abord abattus par la perte de leur leader, dont ils apprennent la mort à la radio, eh bien, ils doivent penser à sauver leur vie et à rapporter tout ce qui s'est passé à Cuba auprès de Fidel Castro.
2: Allí había más de 300 soldats.
29: Le gouvernement offre 10 millions pour une simple information les concernant.
2: Se estaba comentando que nosotros estábamos en Cochabamba.
3: Ahí nos iban a encontrar.
13: La fuite en Bolivie a tout d'une solide histoire de film d'aventure. Il y a 6 hommes parfois opposés à des centaines de soldats, mais qui parviennent toujours, à quelques exceptions près quand même, à échapper à leurs poursuivants. Pour nous plonger dans cette fuite, il y a évidemment les récits de ceux qui y ont participé, en premier lieu les guérilleros, mais il y a aussi le dessin. Certains témoignages sont mis en image par le trait, ce qui permet de mieux faire sentir la dureté des combats et les situations auxquelles étaient confrontés les combattants de la Révolution. Le réalisateur livre aussi quelques images du pays, qu'il s'agisse des montagnes boisées et escarpées, hein, dans lesquelles il est facile de tomber dans un guet-apens, ou encore des paysages de l'altiplano que vont traverser les guérilleros quand ils ne seront plus que 3, les Cubains, aidés par 2 Boliviens pour rejoindre le Chili où se trouve Salvador Allende. Cette volonté de ne pas tout sacrifier au récit oral est vraiment salutaire.
8: L'improbable est toujours possible. On a parfois envie de baisser les bras et puis on s'accroche.
29: Il marche dans l'espoir de rejoindre un jour Cuba, de raconter à Fidel, de relancer la guérilla.
9: Dijimos, hoy cruzamos la frontera o nunca.
13: On ne saura que peu de choses sur l'idéal de chacun de ces combattants révolutionnaires, sinon leur idéal de justice. Alors, ce n'est pas le sujet du film. Hein. Et pour nous aider à mieux comprendre cette époque marquée par les tensions entre l'URSS et les États-Unis, le réalisateur de Les Survivants du Tché a également demandé à Régis Debray de témoigner. Le philosophe français qui a aidé Che Guevara avait lui aussi une mission en Bolivie, hein, mais qui ne passait pas par la lutte armée, ce qui ne l'empêchera pas d'être emprisonné quelque temps. Alors, ses propos sont très éclairants et témoignent d'une époque eh bien, que l'on ne connaîtra vraisemblablement plus. Ce récit captivant oscille entre moments de bravoure, courage, fuite désespérée et moments drôles. On reste surpris d'apprendre que les fuyards n'ont pas hésité à retourner dans un village tenu par leurs ennemis pour récupérer un chien adopté quelques jours plus tôt. Alors, outre les paroles des survivants, la voix off est donnée à Vincent Lindon qui permet de lier bien tous les événements ainsi que le contexte de cette grande évasion qui va finalement bien se terminer grâce au général de Gaulle, hein, le seul à accepter de dépêcher un avion pour emmener les combattants du Chili à Cuba. Les survivants du Tché est un documentaire remarquable, hein, qui permet de faire revivre une histoire méconnue et de témoigner de, bien d'une époque. Ce film documentaire est en salle depuis le 9 septembre. De la lutte armée, nous passons à la guerre avec un météorologue face au plus haut gradé allié. Pressure revient sur les heures décisives qui ont précédé le débarquement.
10: La météo peut nous anéantir.
12: J'aime bien, hein, les découvertes comme Pressure.
10: Alors en 2026, on a vu pléthore de films de guerre sur la Seconde Guerre mondiale, et on pensait franchement en avoir fait le tour. Alors, je ne cache pas que j'ai même pas envie de les lister, tout comme ceux sur le sujet qui nous intéresse, à savoir le débarquement en Normandie le 6 juin 1944. Le nouveau film d'Anthony Maras choisit un point de vue beaucoup plus inattendu, raconter le débarquement à travers la météo. Alors, dit comme ça, c'est pas la proposition la plus attendue, ni spectaculaire qui soit, et pourtant, c'est précisément tout l'intérêt de la chose, puisqu'il nous rappelle que l'une des plus gigantesques opérations militaires de l'histoire a dépendu d'une question terriblement simple. Quel temps va-t-il faire ?
12: Colonel James Stagg, je viens prendre mon poste.
14: Le général Eisenhower va vous recevoir.
15: Le jour J verra la plus grande force d'invasion navale de tous les temps.
10: Alors nous sommes quelques jours avant le jour J, les dirigeants alliés préparent l'opération Overlord et tout semble avoir été anticipé. Les bateaux, les avions, les marées, les mouvements des troupes et les opérations de diversion destinées à tromper les Allemands. La pression est d'autant plus forte qu'une répétition générale du débarquement, l'exercice Tiger, a déjà tourné au désastre en provoquant la mort de plusieurs centaines d'hommes. Cette fois, l'erreur n'est donc plus permise. Mais au milieu de cette écrasante machine militaire subsiste une donnée impossible à maîtriser, la météo. C'est là qu'intervient James Stagg, météorologue écossais, qui, du haut de son année 1944, n'a ni satellite météorologique, ni supercalculateur permettant d'établir les prévisions auxquelles nous sommes aujourd'hui habitués. Alors prévoir précisément le temps plusieurs jours à l'avance est extrêmement difficile, or les conditions météorologiques sont absolument déterminantes pour l'opération. Une mer trop agitée empêcherait les bateaux d'approcher correctement des côtes, tandis qu'une couverture nuageuse trop importante compromettrait l'intervention de l'aviation. Reporter le débarquement n'est pas beaucoup plus simple, puisqu'il faudrait alors attendre plusieurs semaines pour retrouver des conditions favorables, avec le risque de voir le secret de l'opération éventé.
15: Churchill me dit que vous êtes le meilleur météorologue du pays, et il me faut des prévisions.
12: Y a-t-il une date de fixée ?
15: On débarque en France lundi 5 juin. Vous avez 61 heures. De ce jour dépend le sort de la guerre et la vie de milliers de soldats.
10: L'un des bons points de Prescher, c'est sa structure, puisque, comme avec Titanic par exemple, on connaît la fin. La question n'est donc pas de savoir si les Alliés vont débarquer en Normandie, mais de comprendre comment des hommes ont pu prendre une décision aussi vertigineuse alors qu'ils ne disposaient pas de toutes les informations nécessaires. Le problème de Stagg est qu'il refuse surtout de donner à Eisenhower la certitude que ce dernier a besoin. Il pense que la tempête va arriver, mais la science dont il dispose ne lui permet pas de l'affirmer avec une absolue assurance. Eisenhower doit donc décider du sort de milliers d'hommes en fonction d'une prévision qui demeure une hypothèse malgré toute la compétence de celui qui la formule. La situation devient même carrément absurde dans la communication, puisque au moment où Stagg annonce l'arrivée du mauvais temps, convaincu qu'il est, les conditions semblent excellentes et idéales. C'est ici que le titre du film Prescher prend tout son sens. Il désigne naturellement la pression psychologique qui s'exerce sur ces hommes, mais également, de manière beaucoup plus littérale, la pression atmosphérique qu'observent les météorologues pour essayer de prévoir ce qui va se produire.
12: Donnez-moi les données venant de toutes les stations météo. Tout ce qui est relevé, je veux qu'on me le donne. Il y a deux tempêtes de grande ampleur qui progressent en direction des côtes normandes.
15: En êtes-vous sûr et certain ?
12: Je suis convaincu que les tempêtes vont arriver.
16: Réponse insuffisante. Si nous retardons le débarquement, nous perdrons cette guerre à coup sûr.
12: Si vous débarquez demain, vos troupes seront englouties par les flots.
10: On ne sera pas surpris d'apprendre que, même s'il s'en détache esthétiquement, le film est adapté d'une pièce de théâtre un peu comme Diplomatie de Volker Schondorf. Il repose beaucoup sur des hommes enfermés dans des pièces, étudiant Descartes, confrontant des rapports et défendant leurs analyses. Le spectacle ne vient donc pas seulement de ce qui se passe à l'extérieur, mais de la tension intellectuelle qui règne à l'intérieur de ces salles où quelques hommes tentent de prendre une décision qui peut littéralement modifier le cours de l'histoire. Andrew Scott est très convaincant dans le rôle de James Stagg, précisément parce qu'il essaie jamais d'en faire un héros spectaculaire. Son Stagg à lui est réservé, méthodique, parfois obstiné, mais son courage véritable consiste à continuer de défendre ce qu'il estime être vrai, alors que tous ceux qui l'entourent préféraient entendre une autre réponse. Face à lui, le toujours brillant Brendan Fraser compose un Eisenhower plus imposant, mais dont l'autorité laisse progressivement apparaître le poids terrible de la responsabilité. C'est probablement l'un des aspects les plus intéressants du film. Eisenhower peut réunir les meilleurs spécialistes, confronter leur analyse et leur demander encore et encore s'ils sont certains de leurs conclusions, mais personne ne pourra prendre la décision à sa place. Et c'est ça, hein, la véritable force de Prêcheur, un solide divertissement tendu, hein, c'est de rappeler qu'une fois les événements passés, tout paraît logique, presque inévitable, mais pour ceux qui ont vécu ces événements, rien n'était encore écrit, à l'image d'une météo insaisissable.
13: Prêcheur est en salle depuis le 9 septembre. Néo-Tokyo, des pouvoirs incontrôlables et une menace tapis dans l'ombre, Akira revient en salle dans une nouvelle restauration en 4K et avec une version IMAX. Et c'est toi Manu qui nous en parle.
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18: Ah, c'est vraiment surprenant.
19: Akira,
18: je ne suis pas Akira.
20: Petite révolution dans l'animation, en 1991, Akira, réalisé en 88, sort sur les écrans français et s'impose d'emblée comme l'un des tout premiers mangas, hein, sinon peut-être le premier mais à vérifier, à sortir en salle dans l'Hexagone. Katsuhiro Otomo adapte son propre travail pour les écrans alors qu'il n'a pas terminé d'ailleurs son manga fleuve, hein, en bouquin, hein, qui sort en France dans les années 90 en plusieurs volumes, grand format cartonné, 14 volumes d'ailleurs, hein. Il s'agit surtout de l'un des plus gros budgets de l'histoire de l'animation japonaise, hein, 700 millions de yens pour la production, soit environ 5,5 millions de dollars à l'époque, ce qui paraît peu aujourd'hui, hein, mais qui restait colossal en son temps. Alors le budget total, hein, production et promotion comprise, atteint environ plus de 7 millions de dollars en fait, hein. Donc il faut signaler aussi que grâce à cette super production, la France va s'ouvrir progressivement vers cette forme de dessin animé, hein. Alors Hayao Miyazaki, Isao Takahata ou encore Satoshi Kon vont définitivement asseoir la supériorité de l'animation japonaise sur le reste du monde. Mais au début des années 90, ce n'était pas gagné. Le film démarque comme un véritable ovni, un film d'animation japonais de plus de 2 heures, ultra-violent, futuriste, inspiré par le cyberpunk, le cinéma de Kubrick et Blade Runner. La réception critique d'Akira est encore un peu timide, même si elle loue les qualités plastiques de l'ensemble et l'écriture complexe.
18: Pensez à un traître parmi eux au conseil d'administration. Nous avons des preuves, monsieur. Oh, ben non, c'est pas là le problème. Cette situation demande du tact, quelque chose que vous avez du mal à comprendre. On n'enseigne pas le tact à l'école de la police.
20: Le récit se situe en 2019, hein, à Néo-Tokyo, hein, une mégalopole reconstruite après une catastrophe nucléaire. Kaneda et sa bande de jeunes motards passent leur nuit à semer le chaos sur des autoroutes gigantesques. Jusqu'au jour où Tetsuo, le souffre-douleur du groupe, entre en contact avec un étrange enfant au pouvoir psychique. Alors 38 ans après sa réalisation, Akira demeure encore une leçon d'animation d'une fluidité sidérante. Alors tout a été réalisé à l'ancienne, sans recours aux effets numériques, hein. Les expressions du visage, les décors titanesques, les détails sur les vêtements, les effets de lumière, le souci du détail graphique participent à la réussite exemplaire de ce feu d'artifice plastique qui n'a rien perdu de sa beauté, pour peu qu'on aime le genre. Le dynamisme, hein, très cinématographique de la mise en scène, multipliant les axes insolites des cadrages et puis un sens du découpage parfait, brise alors la frontière un peu poreuse entre dessin animé et cinéma live.
18: J'étais inquiet pour toi. J'aurais préféré que vous vous tiriez, que vous me laissiez tranquille. Vous me prenez tous pour un raté. J'aurais très bien pu m'en tirer tout seul. Mais un jour viendra où je vous montrerai ce que je sais faire. N'oubliez pas ce que je vous dis.
20: Sur le fond, hein, le film s'avère complexe, abordant des thématiques classiques de la SF, poussant la critique sociale et politique assez loin. La dystopie d'Otomo décrit des jeunes gens en rébellion contre l'autorité, avec en toile de fond le traumatisme de la bombe H. Le cinéaste, hein, qui se décrit lui-même comme anti-système, éreinte frontalement l'armée, le pouvoir, la science. Nihiliste et virtuose, Akira a pour défaut principal d'être un peu confus, condensé en 2 heures un manga fleuve, non terminé de surcroît, et quasi impossible.
21: À minuit, vous abandonnerez votre rang et votre commandement de l'armée de la métropole. Vous vous rendrez à notre garde.
18: Qu'est-ce qu'il dit ?
21: Nous attendons, colonel.
18: Est-ce que vous croyez vraiment que je vais livrer Néo-Tokyo à ces imbéciles ?
20: Personnellement, alors moi je préfère les BD, hein, qui prennent leur temps d'expliquer, de développer les relations entre les personnages, de donner une cohérence aux multiples récits. Là, Otomo vous jette tout à la figure et à vous de recoller les morceaux, d'où cette sensation d'assister à un spectacle cryptique. Alors tout le dernier tiers d'ailleurs n'a rien à voir avec le matériau d'origine, hein, festival de son et lumière, d'une audace et d'une violence rares dans ce type de production. Alors malgré cette réserve, hein, Akira est une expérience de cinéma unique qu'il faut vivre au moins une fois dans sa vie, alors d'autant qu'il ressort dans une copie splendide restaurée.
13: Eh bien, ce film, ce retour d'Akira sur les écrans et parfois en IMAX est visible dans les salles depuis le 9 septembre.
22: Bon, je crois qu'on s'est dit tout ce qu'on avait à se dire.
18: Qu'est-ce qui se passe ?
23: Au revoir.
0: Qu'est-ce que vous avez dit ?
4: Je crois qu'il est grand temps de s'en aller.
5: Oui, ça ne fait aucun doute.
29: Nous n'allons pas revenir là-dessus.
11: Non, écoutez...
17: Maintenant, je vais vous demander de vous en aller.
0: Parfait.
13: Ainsi s'achève Cinérama. On se retrouve la semaine prochaine, toujours avec des films. Tu en auras un, toi, Manu ?
20: Oui, c'est le retour en salle d'un nouveau film de Takashi Miike, Sham.
13: Et puis toi, Guillaume, tu auras aussi un film.
10: Moi, je vais vous parler de L'Invitation, le nouveau film d'Olivia Wilde.
13: Quant à moi, je vous parlerai de Ma famille de samouraï, un dessin animé. Et puis, Sophia nous parlera de Histoire de la nuit. Et puis, il y aura probablement un blind test. À la semaine prochaine.
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Bonjour, bonjour, Yves au micro-micro pour une nouvelle émission de 24 secondes qui va arrêter ce ton agaçant pour vous rappeler, parce que c'est la tradition de l'émission, que 24 secondes est une émission consacrée à la musique de film, à cet art si particulier qui consiste à illustrer de manière sonore ou musicale les petites images qui bougent, surtout les écrans que vous voulez. Ce jour, eh bien, une émission thématique auquel les habitués de 24 secondes seront habitués. En l'espèce, nous allons parler de la Seconde Guerre mondiale, encore me direz-vous, mais on va essayer de le faire de manière un peu décalée, en évitant absolument les films américains, Dieu sait pourtant qu'ils sont nombreux, mais en privilégiant un peu d'autres points de vue sur cet événement majeur quand même de l'histoire du XXe siècle. Et on va commencer par le point de vue des vaincus, puisqu'il faut bien les appeler tels, en écoutant un extrait de la bande originale d'un film allemand sorti en 1980 et réalisé par Wolfgang Petersen qui s'appelle Le Bateau. Das Boot. Alors, je ne sais pas si c'est comme ça que ça s'appelle en allemand, je l'avoue, mais le titre, en tout cas en français, me paraît bien impropre, puisqu'en fait, de bateau, il s'agit d'un sous-marin. Le film, d'une durée de plus de 2 heures et qui était une super production, en tout cas pour le cinéma allemand, eh bien, raconte l'histoire d'un sous-marin parti de La Rochelle à l'automne 1941, alors que la guerre déjà commence à basculer et qui va connaître de nombreuses péripéties, d'une part dans l'océan Atlantique et ensuite dans la Méditerranée, avec une fin un peu tragique, mais que je ne vais pas divulgâcher. Alors, c'était un projet assez ambitieux et assez risqué, puisque évoquer la Seconde Guerre mondiale dans le cinéma allemand, et avec un point de vue un peu défaitiste et avec un énorme budget, c'était pas forcément gagné, mais contre toute attente, le film interprété pour ce qui est du rôle principal, celui du commandant du sous-marin par Jürgen Prochnow, le film connut un gros succès, à la fois en Allemagne, bien sûr, mais aussi dans d'autres pays. Et pour cette raison-là, aussi bien Jürgen Prochnow que Wolfgang Petersen, le réalisateur, partir vers Hollywood, ou Wolfgang Petersen, en tout cas, poursuivit une carrière brillante, même si relativement balisée par les canons du cinéma hollywoodien. On va écouter un extrait de la bande originale de ce film. Elle est signée d'un réalisateur bien rare dans 24 secondes, Klaus Doldinger, Le Bateau, Das Boot, dans 24 secondes.

Ah ben voilà, ça se termine un peu brutalement, un extrait signé Klaus Doldinger, peut-être que je le prononce mal, de la bande originale du Bateau, un film de Wolfgang Petersen tourné en 1981, qui se passe quelque part dans la guerre sous-marine pendant la Seconde Guerre mondiale, guerre sous-marine, à laquelle nous consacrons notre émission de ce jour de 24, notre seconde, et on va maintenant écouter un extrait d'un film alors duquel... j'ignore à peu près tout, je dois le dire, que je n'ai pas vu. Ça s'appelle Age of Heroes, je ne pense pas que ce soit sorti en France, donc ça s'appelle L'Âge des Héros, si vous l'avez compris, avec mon accent un peu laborieux. Un film d'Adrian Vittoria, sorti en 2011, et qui, là encore, de façon un peu indirecte, s'inspire de faits réels, en l'espèce celle des exploits pendant la guerre de Ian Fleming, qui, après la guerre, sera évidemment plus connu pour être le créateur de James Bond et l'auteur de nombre de romans ensuite adaptés au cinéma, comme nul ne l'ignore. En l'espèce, donc, le film suit la composition d'un nouveau commando, son entraînement, donc des figures très classiques du film de guerre, son entraînement sous la houlette du seul acteur connu, à ma connaissance en tout cas, du film, Sean Bean, qu'on aura vu notamment dans la série Game of Thrones, où il connaissait, sauf erreur de ma part, une fin tragique et relativement prématurée. Et puis ensuite, eh bien, tout ce bon monde est lâché dans la Norvège occupée pour capturer une nouvelle technologie de radar inventée par les Allemands et qui va bien évidemment changer le cours de la guerre. Vous l'aurez compris, rien que de bien classique, mais il faut bien explorer un peu ce genre de film peu connu pour sortir un peu des sentiers battus du film de guerre à l'américaine. C'est ce qu'on a essayé de faire. Le compositeur lui aussi reste relativement peu connu. Il s'appelle Michael Richard Plowman, l'ai-je bien descendu, et on écoute un extrait de sa bande originale, Age of Heroes, dans 24 notes,

La musique musclée, c'est peu de le dire, de Michael Richard Plowman pour un extrait de la bande originale de Age of Heroes, un film d'Adrian Victoria qui se passe quelque part pendant la Seconde Guerre mondiale. La date n'est pas précisée sur ma petite fiche, donc une évocation, une de plus, un film de 2011 qui prouve que la Seconde Guerre mondiale, eh bien, ne quitte pas les écrans. Il y a toujours des films sur le sujet qui semblent inépuisables, et on va changer complètement de genre, d'ambiance, on va changer complètement musicalement aussi en écoutant un extrait de la bande original d'un film, alors je prends mon élan, germano-franco-hongro-bulgaro-tchéco-yougoslave, quand ça existait, de 1995. Vous aurez peut-être reconnu qu'il s'agit d'Emir Kusturica, un film intitulé Underground, et qui commence pendant la Seconde Guerre mondiale, même s'il ne s'y termine pas. En fait, il commence en 1941, alors que les premières bombes allemandes tombent sur Belgrade, et un certain nombre de héros vont se réfugier dans des caves, et en 1945, alors même que la guerre, en 1944 même, alors que la guerre se termine et que la paix arrive, eh bien, les protagonistes du film vont faire croire aux autres que la guerre n'est pas finie, qu'elle continue, qu'il faut continuer à fabriquer des armes, et tout le monde va rester dans la grotte jusqu'aux années 90, pendant les années Tito, en fait, de la Yougoslavie. Et évidemment, évidemment, derrière tout cela, il y a une sorte de métaphore qui consiste, et n'est-ce pas si vrai, qui consiste à montrer que la Seconde Guerre mondiale, eh bien, elle continue à occuper et à structurer le paysage politique, social, économique, que sais-je encore, les frontières, par exemple, qui ont été bâties à cette occasion-là. Et on peut compter sur Emir Kusturica, dont la fantaisie un peu provocatrice n'est jamais prise en défaut, pour faire de tout cela une sorte de farce un peu grotesque, et où la musique a une extrême importance, puisque du début jusqu'à la fin du film, il y a un orchestre qui joue en live dans la fameuse cave où se passe l'essentiel de l'action. Il faut dire que cette musique, elle est signée de Goran Bregovic, qui fut non pas le compositeur attitré d'Emir Kusturica, mais qui fut celui de la bande originale si connue du Temps des Gitans, et aussi celle d'Arizona Dream, l'incursion américaine plutôt réussi d'Emir Kusturica. Et là, Underground, qui obtint la Palme d'Or du Festival de Cannes en 1995, Kusturica l'avait déjà obtenu 10 ans auparavant pour Papa est en voyage d'affaires, son premier film, sauf erreur de ma part. Eh bien, la Palme d'Or du Festival de Cannes, elle récompensait aussi cette alliance entre le réalisateur et le compositeur, avec beaucoup de fanfares, une musique inspirée et la tradition ô combien riche des Balkans. Bref, un film tout à fait flamboyant, qui n'était évidemment pas une évocation documentaire de la Seconde Guerre mondiale, mais ce n'est pas le problème, et on va en écouter un extrait de la bande originale. Vous avez déjà compris, si vous avez suivi, qu'elle est signée de Goran Bregovic, que le film, il s'appelle Underground, et que l'émission, c'est 24h.

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1: Ah ben ça c'est de la musique à la pêche, on ne peut pas le dire. Alors comme il y a deux fanfares qui sont créditées au générique du film et que je ne sais pas laquelle venait de vous interpréter cet extrait de la bande originale d'Underground, un film d'Emir Kusturica tourné en 1995, je vous les cite toutes les deux, le Slobodan Salijević Orchestra et le Boban Marković Orchestra, qu'ils soient tous les deux remerciés. Ça c'est vraiment de la musique et c'est tout à fait évidemment l'esprit d'Emir Kusturica. Il y a toujours eu une symbiose entre la musique, bien d'autres éléments, mais la musique et le film, c'est une des caractéristiques d'un cinéaste qu'on n'entend plus, peut-être parce qu'il est serbe, ça c'est moi qui l'ai dit. On va rester donc avec la Seconde Guerre mondiale, on va passer à quelque chose de tout à fait différent, puisqu'on va retrouver une sorte de flegme à la britannique pour écouter un extrait de la bande originale d'un film tourné en 2017 par Joey Wright et qui s'appelle Les Heures Sombres ou L'Heure la plus sombre dans les deux cas. Alors Les Heures Sombres en France, L'Heure la plus sombre au Québec, qui est la traduction à vrai dire exacte du titre original, Darkest Hour, et qui est un drame historique qui évoque très précisément la vie de Winston Churchill entre le 9 mai 1940, c'est-à-dire la veille de l'offensive allemande en Europe de l'Ouest qui suit la drôle de guerre, et le début juin 1940 où se situe ce qu'on peut appeler quand même la catastrophe de Dunkerque. On va y revenir puisque le dernier film duquel nous parlerons évoque justement en détail cette catastrophe qui marque les débuts bien sombres de la guerre. Et donc le film, qui est peu spectaculaire, il y a peu de combats, s'intéresse plutôt à la façon dont Winston Churchill, qui est loin d'être un nouveau-né, ça fait déjà des dizaines d'années qu'il est dans les arcanes du pouvoir britannique, eh bien va être obligé de lutter contre les partisans, aussi étonnant que ça paraisse, en mai 1940, les partisans de négociations de paix avec l'Allemagne nazie, qui existe encore en mai 1940, notamment au sein de son propre parti, le Parti conservateur. Et puis le film va aussi évoquer ses rapports parfois difficiles avec le roi George VI, qui sera immortalisé, je pense que le film est à peu près de la même période, dans Le discours d'un roi de Tobe Hooper, où Colin Firth faisait une prestation remarquée, vous savez, ce roi bègue, mais qui avait quand même vécu toute la Seconde Guerre mondiale en restant courageusement dans son palais de Buckingham, pourtant bombardé par les Allemands. Bref, le film, lui, il évoque la personnalité de Winston Churchill. Il était donc important de trouver un acteur qui puisse incarner la chose. Alors j'avoue à ma grande honte que le choix de Gary Oldman m'avait dans un premier temps un peu interloqué, puisque je croyais l'acteur américain. Alors effectivement, il l'est, mais Gary Oldman, il est né en Angleterre, il est né même, je pense, à Londres, tout précisément, et donc il était tout à fait bienvenu pour incarner Winston Churchill. Il avait d'ailleurs incarné nombre de monstres sacrés, puisqu'il avait incarné notamment Ludwig von Beethoven, il avait incarné Lee Harvey Oswald, l'assassin de JFK dans un film d'Oliver Stone, et même le comte Dracula dans l'adaptation par Francis Ford Coppola de la fameuse histoire, et d'autres, bien d'autres rôles assez lourds, on va dire, qui le prédisposaient à un rôle de composition dans lequel il fut salué et qui lui permit même d'obtenir l'Oscar du meilleur acteur en 2018. À ses côtés, il y avait la délicieuse Christine Scott Thomas, qu'on va juger à française d'adoption, et qui jouait le rôle ô combien difficile, j'imagine, aussi bien pour l'actrice jouant le rôle que pour la vraie personne jouant la femme de Winston Churchill, de Clémentine Churchill. Dans le film, on entendait aussi les fameux discours prononcés par Winston Churchill en 1940. La musique de ce film, elle était signée de Dario Marianelli, et on en écoute un bel extrait, Les Heures Sombres, 24 notes secondes.

Un extrait signé Dario Marianelli de la bande originale des Heures sombres, un film de Joey Wright sorti en 2017. Alors je vous l'ai dit, le film se finissait à peu près l'histoire de la poche de Dunkerque, en fait l'avancée surprenante, en tout cas pour les soldats français et britanniques de l'armée allemande, fait que des dizaines de milliers de soldats se trouvent coincés dans une poche à Zuidkot, quelque part en mer du Nord. Ça sera l'objet d'un autre film de Christopher Nolan qui s'appelle Dunkerque justement, mais vu du côté britannique, puisqu'il faut bien reconnaître qu'une armada viendra sauver les soldats, mais d'abord les soldats anglais et ensuite les soldats français. En 1964, Henri Verneuil en fera une version tout à fait différente de celle de Christopher Nolan. Ça s'appelle Weekend à Zuidkot. Jean-Paul Belmondo est dans le rôle principal d'un soldat un peu perdu dans une guerre trop rapide pour lui. Le ton est grinçant, mais la production intéressante. François Perrier, Jean-Pierre Mariel, bien d'autres à ses côtés pour un film assez défaitiste à la française, mais il faut dire que la bataille de Dunkerque fut loin d'être une page glorieuse de l'histoire de la Seconde Guerre mondiale. Et c'est avec la musique de Maurice Jarre qu'on va se quitter pour ce film Zuidkot, ou plutôt Weekend à Zuidkot, 24 notes secondes.

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5: 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Bonjour à toutes et à tous pour ce nouveau numéro de Mélie Mélomane. Malgré les sécheresses, malgré les incendies, malgré les guerres, voilà que revient pour nous le temps de la rentrée. Rentrée pour les écoles, mais aussi pour le monde de la culture, des lieux de concerts aux radios, la plupart des saisons culturelles commençant à la veille de l'automne et non au printemps. Pour ce qui concerne la France, cela fonctionne en principe, quelle que soit la partie du territoire national sur laquelle vous vivez, de l'Alsace à l'Occitanie. Ce n'est pas par hasard, cependant, que nous citons ces deux régions. En effet, peut-être ne le savez-vous pas, mais Mélie Mélomane est diffusée sur ces deux régions. Merci au passage à Divergence FM, Radio Montpellier-Rennes, qui produit notre Mélie Mélomane depuis 2019, depuis janvier 2019, ainsi qu'à Accent 4, qui élargit depuis l'année dernière sa diffusion sur Strasbourg, Colmar et Célestat. Tout ce préambule donc pour vous annoncer que notre ouverture de saison radiophonique sera centrée sur les ouvertures des saisons musicales de l'Opéra Orchestre National de Montpellier, ainsi que sur celle de l'Orchestre Philharmonique de Strasbourg et de l'Opéra National du Rhin.

Nous avons commencé ce programme avec Mendelssohn et une œuvre pas très connue, La belle Mélusine, du Schöne-Mélusine. Une ouverture inspirée par un texte de l'auteur viennois Franz Grillparzer, 1791-1872. La musique de Félix fut créée en novembre 1833, en fait quelques mois après qu'un autre compositeur, aujourd'hui bien oublié, Konradin Kreutzer, ait créé un opéra à partir de la même pièce, elle, écrite 10 ans plus tôt. Il s'agit d'une histoire d'amour impossible entre un humain et un être surnaturel, Mélusine, un peu onzine, un peu fée, selon les traditions où l'on croise sa figure, du Poitou au monde germanique. Mozart et sa symphonie Haffner, la 35e, ainsi que Vivaldi, avec Cyril Trécoire au violoncelle et Rodolphe Bernard au basson, Ravel et Debussy seront au programme de ce concert de pré-saison dirigé par Sébastien Almanzar, chef colombien de Montpellier. Cela se passe en un lieu un peu inhabituel, le Théâtre de l'Agora, le 5 septembre à 21h. Pas de Mozart, par contre, au concert d'ouverture du Philharmonique de Strasbourg, mais deux de ses plus illustres héritiers, si je puis dire, avec Beethoven et son concerto pour piano dit l'Empereur, et surtout Richard Strauss, dont Aziz Shrahimov dirigera Une vie de héros, Heldenleben, dont nous vous proposons la première partie, Der Held, le héros, avec Santu Matthias Ruvalli à la tête du légendaire orchestre Philharmonia.

C'était donc les premières minutes de la vie de héros de Strauss, avec le passage qui s'appelle Der Held. Cette vie de héros ou d'un héros qui n'est autre que le compositeur lui-même. Alors cette œuvre date de la fin des années 1890, alors que Strauss n'avait pas 35 ans et se vivait donc comme un héros. Pour les millimélomanes qui sont sur place, le concert aura lieu le 10 septembre à 20h au Palais de la Musique. Nous restons en Alsace encore quelques instants pour évoquer la voix acrobatique et rare de Michael Spies, baryténor. Ce sera les 14 et 15 du mois à l'Opéra de Strasbourg à 20h. Wagner occupera la première partie du récital, puis après un entr'acte, l'autre Richard, Strauss, que nous venons d'entendre, ainsi que Bizet et sa Carmen, Massenet et Korngold, Erich Wolfgang Korngold, seront de la deuxième partie. C'est une œuvre de ce dernier que nous vous proposons d'entendre avec un extrait de son opéra La ville morte, Die Tote Stadt, différent de celui prévu au programme. L'œuvre de ce jeune compositeur très précoce a été créée en 1920, alors que celui-ci n'avait que 23 ans. L'histoire poussera cet héritier du grand romantisme à émigrer aux États-Unis, où il finira sa vie, après avoir signé quelques partitions que des générations de cinéphiles n'ont pas oubliées, entre autres pour plusieurs films d'aventure de Michael Curtiz avec Errol Flynn, dont Captain Blood, 1935, The Adventures of Robin Hood, les aventures de Robin des Bois, en 1938, ou The Sea Hawk, l'aigle des mers, en 1940, et bien d'autres, et bien d'autres. Michael Spies sera donc avec le Philharmonique de Strasbourg, dirigé par Marco Lettonia. Il se trouve que ce sont exactement les mêmes interprètes que nous vous proposons maintenant dans un autre extrait de La Ville Morte, qu'ils ont enregistré en 2020 à Strasbourg, à la rentrée, pour le label Erato, soit précisément 6 ans avant le concert annoncé et exactement au même lieu.

C'était donc Michael Spies avec l'orchestre de Strasbourg et Marco Lettonia à la direction. Une œuvre d'Erich Wolfgang Korngold, extrait de La Ville morte, avec un air qui s'appelle Glück, das mir verliebt, le bonheur qui me restait. Retour vers Montpellier pour le vrai concert de rentrée, cette fois dans un lieu plus habituel, avec la scène de l'Opéra-Comédie. Mozart conclura à nouveau avec une symphonie, ce programme, la 39e, mais ce sera sous la baguette d'une chef d'orchestre finnoise cette fois, Eva Ollikainen, chef que nous sommes curieux de découvrir, ce d'autant plus qu'elle nous permettra de découvrir la dernière œuvre d'une compositrice japonaise, Karen Tanaka, avec la création du concerto pour trompette et orchestre que lui ont commandé conjointement les orchestres de Malmö, c'est en Suède, et de Montpellier. Karen Tanaka est née en 1961 et a étudié entre autres en France et en Italie auprès de Tristan Murail ou de Luciano Berio. Elle est actuellement compositrice associée avec l'Orchestre symphonique de Malmö. Pour vous donner une idée de sa musique, qui compte des œuvres pour piano, pour orchestre ou pour ensemble de chambre notamment, nous vous proposons une œuvre intitulée Prisme, qui date de 1984. La compositrice avait alors 23 ans, comme Korngold avec sa Ville morte, et c'est l'orchestre de Malmö, déjà, qui l'avait enregistré en 1990.

C'était donc Karen Tanaka, Prism, par l'Orchestre Symphonique de Malmö, en œuvre de 1984, et le chef s'appelait Yunichi Hirokami, et c'était publié chez BIS. Le public montpelliérain pourra donc découvrir le tout nouveau concerto pour trompette de Karen Tanaka, le 11 à 20h ou le 12 à 19h à l'Opéra Comédie. La partie soliste se tenu par Håkan Hardenberger, trompettiste virtuose qui nous vient de Suède. Pour varier les plaisirs et les découvertes, nous poursuivons avec une autre compositrice, mais née 140 ans plus tôt que Karen Tanaka, en 1821. Emilie Mayer, qui ouvrira le concert décentralisé des Strasbourgeois donné à Dötenheim le 25 septembre. Compositrice plutôt reconnue dans son temps, elle a rapidement disparu des scènes, même en Allemagne, après sa mort, et on ne la redécouvre que depuis peu. Également sculptrice, elle étudia un temps auprès de Karl Löwe, grand compositeur de Lieder largement éclipsé par Schubert. Nous vous proposons de découvrir son ouverture numéro 3 en Do majeur, dont elle acheva la révision vers 1855 et qui ouvrira donc ce programme de l'Orchestre philharmonique de Strasbourg.

Donc c'était Emily Mayer, son ouverture numéro 3 en do majeur, c'était la Kölner Academy dirigée par Michael Alexander Dillens, qu'il avait enregistré en 2022 pour le label CPO. Il nous reste un tout petit peu de temps et nous le mettons à profit pour vous proposer une œuvre plus récente de Karen Tanaka, puisqu'elle date de 1996. Il s'agit d'une pièce pour saxophone, alto et bande magnétique intitulée Nightbird, oiseau de nuit. L'œuvre a été enregistrée en présence de la compositrice par Claude Delangle au saxophone alto. Cette musique nous servira aujourd'hui de générique de fin et nous vous disons à bientôt.

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